nostalgie du bar L'Enjeu à Pointe-aux-Trembles. Et notamment, prochainement, là-bas, il y a Earth et Réal Leblanc qui sont sold out. Et vous vous rappelez que le projet des Leblanc, qui avait sorti deux chansons, il n'y avait pas de proche parenté, puis il y avait les Timers, une chanson de Caillouche. Et là, voici la dernière nouveauté des gars ensemble. Ça s'appelle Chante avec les Leblanc. Ils ont seulement deux spectacles l'été prochain. Mais sinon, après ça, le spectacle est dissous. Ça vaut la peine peut-être d'aller faire un tour à Inverness ou à Dieppe peut-être pendant l'été pour aller voir ça. Mais évidemment que chacun des artistes en carrière solo travaille évidemment des nouveaux projets, des nouveaux albums. Donc c'est pas mort, c'est pas mort!

ça beau comme chanson. Nouveauté sur les ondes. Stéphane Como, qu'on vient d'entendre, je peux pas les garder. Ça parle évidemment de se trouver une femme, de se trouver une conjointe. Et puis, c'est quand même pas facile, là, on s'entend, de repartir à zéro. Notamment, je pense que la chanson amène un autre angle d'une histoire d'amour ou d'une recherche sur soi-même. Je trouve que la langue de la chanson est vraiment le fun et intéressante. C'est que justement, d'essayer de trouver quelqu'un pour soi, puis de décrire vraiment ce que tu recherches, je vois pas souvent des chansons comme ça. Je trouve ça le fun. C'est ça, voilà. On va en découvrir un peu plus sur lui. Stéphane Como, comme je vous disais, je peux pas la garder. C'est le titre de la chanson qu'on vient d'entendre. Et là, on s'en va avec Laurie Leblanc. Clin d'œil au pionnier qui sortira notamment un album au mois d'avril prochain. Et il y aura aussi une chanson avec les Leblanc qu'on connaît. Earth Real et Laurie Leblanc, les trois ensemble. Ils ont deux spectacles l'été prochain. Mais évidemment, ils ont chacun leur nouvel album. Fait qu'ils commencent et ils continuent un peu plus leur carrière en solo. Mais c'est un beau party à ne pas manquer si c'est proche dans ton coin. Je pense qu'il y a un spectacle à Dieppe et à Inverness pendant le festival. Si tu veux pas manquer ta shot.

8400 km, Christopher Bracken. Vous êtes toujours avec moi, Véronique Labbé, pour l'émission En route vers l'Ouest. Et tu es certainement peut-être au courant qu'il y a des danses country partout dans chacun des villages. Il y a une place à quelque part qu'il y a de la danse country. Et je ne sais pas si tu as déjà été dans ces soirées-là, mais notamment, il y a vraiment, c'est de la country pop, là, vraiment. C'est dance floor, ben, il y a aussi du country traditionnel quand même, parce que puis heureusement, sincèrement. Mais il y a aussi vraiment des tunes très pop, disco, là, et sa danse, c'est fou, là. Il y a une danse pour chacune des chansons. Et savais-tu qu'il y a des artistes country québécois, francophones, qui ont leur propre danse? Et c'est le cas de Doug Saint-Louis qui s'en vient en musique avec Rien à battre, qui vient de sortir un vidéoclip, qui notamment, la danse dans le vidéoclip, en tout cas, est là. Fait que si ça tente, va voir ton professeur de danse, puis demande cette chanson-là.

Philippe Tremblay qu'on vient d'entendre avec la Sainte Paix et on s'en va un peu plus qu'à jeun dans le son de la musique country. Vous savez, l'émission En route vers l'Ouest, je fais vraiment tout le tour des styles de musique country. On parle de folk, on parle de country traditionnel, country pop, country rock. Je pense qu'il y en a pour tous les goûts. Et c'est vraiment une émission qui, pour moi, était là. J'ai commencé il y a 15 ans et c'était vraiment pour faire connaître les grands succès québécois qu'on a. Comme on a une belle richesse, on a de la belle musique country. C'est dans le bon sens, ça, c'est clair. Et ça me fait un grand plaisir de vous faire découvrir des artistes. Puis une gang que vous connaissez bien, mais c'est Lendemain de veille avec Madeleine, le titre de la chanson. Ça met le party en masse, ça.

Juste une petite ride, c'est Carl Cadorette qu'on vient d'entendre. C'est sa nouveauté qui parle de sa petite fille, de son enfant. C'est ça, à l'avenue d'un enfant, ça change une vie. Et des fois, ben, ça fait peur, mais en même temps, ben, ça l'apporte tellement de nouveautés. Puis on sent que son cœur est rempli d'amour. C'est assez incroyable, le sentiment d'avoir un enfant. Un changement de propos, la gang là, qui aime ça faire du skidoo l'hiver, là, ben, je vous confirme là, que c'est fini. Là, on s'enligne vraiment vers le beau temps, le gazon, les mojitos et tout ce qui est piscine, bord de l'eau. Ça va faire du bien. J'ai hâte. Mais tu peux faire du skidoo sur l'eau l'été. Mon frère il en fait de la compétition et ça se peut, effectivement. En tout cas, sinon, ben voici une ode juste pour toi. Sarah Dufour avec Chez nous, c'est ce qui doit l'émission en route vers l'ouest. Il a sorti son scandique pour

vous avez promis des nouveautés à l'émission Route vers l'Ouest, c'est Andy Terry qu'on vient d'entendre avec Danser ici et juste après. Encore une autre nouveauté, Pete Fortier avec La vie de château. L'été se fait sentir, là, les nouveautés sortent, des albums, bref. Ça fait du bien, et évidemment, à travers ça, une couple de chansons, le fun pour être capable de chanter avec des grands succès de la musique et country. C'est ça l'émission En route vers l'Ouest. Merci d'être là.

fait longtemps qu'on l'a pas entendu. Jace, hein, dans mon vieux truck, un de ses grands succès, notamment, bon, il se promène entre la pop, le R&B et le country. Donc, il y a vraiment, bon, le new country est un peu en ça aussi. Fait qu'en tant que tel, on n'est pas étranger, mais c'est ça. Puis ses derniers singles étaient plus pop. Fait que honnêtement, c'est un peu pour ça que je l'avais comme tombé dans l'oubli, mais on a aimé ses premières chansons qui fit dans l'émission. Et donc, c'est un beau classique à vous repartager dans les émissions. Phil J. Smith qui s'en vient avec La Clé sous le tapis, qui, lui, est producteur dans Agent de spectacle de plein d'artistes, Vince Lemire, Joël Vogue.

Vous êtes toujours avec moi, Véronique Labbé, pour l'émission En route vers l'Ouest. C'était Gab Forêt, On est mêlé, qui notamment sortir son deuxième album au mois de mai. On va avoir notamment un premier single prochainement. J'ai hâte de vous faire entendre. Et sinon, on s'en va entendre Zach Chico, qui sera notamment au festival de l'Assaut avec la gang de classe moyenne. Mais lui aussi sera en spectacle. C'est quand même pas rien. Et voici Good Time de Zach Chico, qui a fait ça avec Benjamin Nadeau.

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Elle les retombe avec leur dernier single, Une frette. Je ne sais pas si vous avez déjà vu le spectacle des gars, mais sur stage, ça se passe. Là. Vraiment, ils sont capables de justement vous faire boire une coupe de frette. Thomas Gouin qui s'en vient en musique, un gars bien intense. Et dans cette chanson-là, on l'entend, l'intensité puis son cœur, comment il ressent ce qu'il écrit comme chanson. C'est assez incroyable. On l'écoute à l'émission En route vers l'Ouest.

On vient d'aller faire un petit tour en Acadie avec les gars du Nord, les Hard Series qu'on vient d'entendre. Et on s'en va encore en Acadie avec Réal et Eric Leblanc. Punché dans le cœur, sachez que Réal va faire un album. Ça fait, pour vrai, je ne sais pas de quand est-ce que c'était son dernier album, mais ça sort là, au printemps. Ils m'ont parlé de ça entre deux lignes, puis dans le fond, j'ai bien hâte d'entendre notamment les chansons. Je sais que les gars aussi, ils ont une tournée au Québec et réitèrent encore le Casino de Montréal, capitale de Québec, Casino de la Clémie à Gatineau. Donc, quand même, ils sont en feu.

C'était Spagat, perte totale, c'était le titre de la chanson. Et là, bonne amatrice de pêche, vous le savez, je suis une fille qui aime vraiment ça. Je passe mon été sur le lac, je travaille de jour, puis après ça, au chalet, je fais mon télétravail, puis après ça, je m'en vais là, pour la fin de la journée, faire ma petite pêche. C'est vraiment relax. Avec mon chum, j'aime bien ça. J'ai un petit chalet dans le coin de la Minerve et j'en profite pendant l'été. Et on s'entend que mes petits spots de pêche, j'aime ça. Puis je te dirai pas mes spots. Écoute, là, ça s'en vient, là. Les fonds de glace se font, là. C'est là, là. Et là, j'en peux plus. J'ai hâte de sortir ma chaloupe. Et j'ai pas le choix de te faire entendre René Grondin. C'est quasiment un hymne national pour moi. On l'écoute à l'instant avec la fin de semaine de pêche.

tu ne m'aimes plus, Pascal Bessette, une des chansons qui l'a fait connaître. Et on s'en va avec Laurence Saint-Martin qui a repris la chanson de Daniel Bélanger. Voici « Sèche tes pleurs ».

C'est déjà tout pour cette semaine. Merci d'avoir été là avec moi, Véronique Labbé. Et ça terminait avec Sam, qu'on vient d'entendre avec Heureuse. Et c'est une chanson qui, pour moi, ça fait tellement du bien, cette chanson-là. Puis c'est vraiment des belles valeurs à bonne place qui font du bien. Pis je pense que c'était pour moi le petit moment de vous souhaiter une bonne semaine et on se retrouve la semaine prochaine. Et je vous laisse avec « Lève ton verre », ça vous met de party. Dernièrement, j'étais en spectacle, puis il y en a une, elle vient me voir, elle dit « Ah ouais, c'est toi qui chante ça? » Elle dit « Je danse dessus dans les discothèques country, il y a une danse sur cette chanson-là. » Elle dit « C'est toi qui, tu sais, parce qu'elle n'avait pas fait le lien de moi qui la faisait live, mais en même temps, elle l'entendait juste... chaque semaine au cours de danse, fait que je trouvais ça vraiment le fun. Et donc voilà, ben je lève mon verre à vous autres la gang, à la semaine prochaine, bye bye. Lève ton...

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2: C'est l'histoire de Champlain, montant un grand voyage. 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
5: Bonne fin de journée, ici Yannick Doiron, voici nos informations. Le groupe acadien Sale Barbe lance aujourd'hui son 4e album en carrière ayant pour titre « Sabourien Sour ». La formation offre un disque conçu sur mesure pour la scène où la célébration et le public sont l'essence même de la musique. Afin de rejoindre son public partout en Acadie et au Québec, le groupe lancera officiellement cet album ce soir en direct sur le web. Les membres du groupe révéleront les dessous et les anecdotes de la création des chansons en studio, en plus d'offrir une prestation en direct ainsi que des images captées à Murmamcook. Le lancement en direct est prévu à 19h ce soir, heure du Québec, soit à 20h dans les Maritimes. Salisbury se retrouvera bientôt sans banque pour la première fois en près de 100 ans. La CIBC a annoncé son intention de fermer sa succursale ce printemps. Cette localité de 8000 habitants s'ajoute à une liste croissante de communautés ayant perdu leur unique banque ces dernières années. Parmi elles figurent Grand Manan, Bath, Dogtown et Nakawik. Le Conseil de la santé du Nouveau-Brunswick recherche toujours des participants et participantes pour répondre à son sondage sur les soins hospitaliers aigus qui est en cours. À ce stade de la collecte des données pour 2026, le taux de participation à ce sondage est plus faible dans certaines régions de la province, notamment dans les régions de Bathurst, Miramichi et Haut-de-la-Vallée. Le Conseil tente d'atteindre le plus grand nombre possible de personnes afin de s'assurer que les résultats soient représentatifs des expériences des patientes et patients dans toutes les zones et tous les hôpitaux. Les personnes éligibles sont les résidents et résidentes du Nouveau-Brunswick âgés de 18 ans et plus qui ont passé au moins une nuit d'hospitalisation dans un hôpital du Nouveau-Brunswick pour des soins médicaux, chirurgicaux ou de maternité entre avril et juillet de cette année. Le procès de deux personnes accusées de meurtre d'une femme de Moncton dont le corps a été retrouvé dans une poubelle débutera en mai 2028. Melissa Price, âgée de 39 ans, a été tuée en février. Son corps a été découvert dans un conteneur à déchets situé dans une rue résidentielle. Une femme de 36 ans et un homme de 37 ans font face à des accusations de meurtre au deuxième degré en lien avec son décès. Une durée de 6 semaines a été prévue pour le procès. Même si l'Organisation météorologique mondiale prévoit un phénomène El Niño de forte intensité qui aura des conséquences partout en Amérique du Nord, les prévisions de Météo Média ne font pas état d'un automne extrême dans l'est du pays. Le phénomène El Niño va continuer de s'intensifier au cours des prochains mois et ses effets risquent d'être plus probants à l'hiver, selon André Monette, chef météorologue à Météo Média. Pour l'automne, on prévoit des températures au-dessus de la normale pour une majorité du pays. Météo Média prévoit que l'arrivée des conditions hivernales se fera attendre en 2026. Dans les provinces de l'Atlantique, on prévoit des températures près de la normale, peut-être un peu au-dessus, a indiqué le chef météorologue à Météo Média. Au sport au hockey, l'ancien attaquant du Canadien André Pronovo est décédé hier à l'âge de 90 ans. L'ancien ailier gauche du tricolore était le 6e en âge parmi les anciens du Canadien. Né le 9 juillet 1936 à Shawinigan Falls, Pronovo a connu une carrière de 10 saisons dans la LNH, dont 5 avec le bleu-blanc-rouge, avec qui il a gravé son nom sur la Coupe Stanley à 4 occasions entre 1956 et 1957, et 1959 et 1960. Pronovo était le grand-père de l'attaquant québécois des Devils de New Jersey, Anthony Manta, qui en sera une 11e saison dans la LNH en 2026-2027. Au tennis, Ben Shelton a mis fin au règne de Carlos Alcaraz lors du match qui s'est terminé le plus tard de l'histoire des internationaux des États-Unis, s'imposant 6-7, 6-1, 6-3, 1-6 et 7-6, au terme d'un duel marathon qui s'est achevé la nuit dernière à 3h33 du matin. Au prochain tour, Shelton affrontera son compatriote américain Francis Tiafoe. Au football, l'attente est terminée. Le coup d'envoi de la saison sera donné ce soir. Pour l'occasion, les Patriots de la Nouvelle-Angleterre rendront visite aux Seahawks de Seattle. Voilà.
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7: Vous savez, la rumeur court depuis un bon moment déjà. Avec les réseaux sociaux, c'est difficile de restreindre la diffusion de l'information. Donc, je commence l'émission en le confirmant immédiatement. Nous sommes bel et bien le jeudi 10 septembre et la rumeur est fondée. Nous amorçons à l'instant votre émission. C'est François le matin. C'est bien vrai.

0: Météo pour la région de Saint-Jean, c'est de la pluie cessant ce matin, nuageux par la suite avec 60% de probabilité d'averse, risque d'orage tôt ce matin, il y a un peu de brouillard aussi, hauteur prévue de 10 à 20 mm, les vents sont du sud de 30 à 50 km/h, maximum 18 sur 23 à l'intérieur des terres. C'est partiellement nuageux ce soir et la nuit prochaine, ça se dégage en cours de nuit, les vents à 20 km/h, minimum 10. Demain, c'est le retour du soleil avec 19 et pour samedi, soleil 21.
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1: Un bon début de journée tout le monde. En cette semaine d'adaptation, hein, cette semaine plus courte, 4 jours de travail, mais en même temps rentrée scolaire depuis quelques jours déjà, que ce soit en Nouvelle-Écosse ou au Nouveau-Brunswick, ça a commencé la semaine dernière, ça se poursuit cette semaine. C'est une semaine comme ça, c'est une semaine à s'adapter et c'est une semaine aussi qui coûte cher, hein, parce que on a fait une petite étude récente, les Canadiens dépensent en moyenne entre 600 et 750 $ par enfant au moment de la rentrée scolaire. Ça, c'est un sondage tout à fait récent du Conseil canadien du commerce de détail. Donc, entre 600 et 750 $, que ce soit pour la boîte à lunch, le sac à dos, les effets scolaires. Bon, après ça, il y a des vêtements achetés parce que les mousses ont grandi pendant l'été. Ça prend quand même certains vêtements pour aller à l'école. Alors, ça coûte quand même assez cher cette semaine-là. C'est pour ça que en septembre, on essaie de restreindre les dépenses à d'autres niveaux parce que on est en train de payer ça. Que voulez-vous? On n'a pas la banque. Capiton, hein? Et puis, il y a non seulement la boîte à lunch, mais il y a ce qu'on met dans la boîte à lunch. Avec l'épicerie qui a augmenté, on essaie d'être stratégique souvent dans la boîte à lunch, bien nourrir les jeunes, mais en même temps essayer que ça coûte pas trop cher non plus. Bon, on a de l'école, on sait, pour des repas au Nouveau-Brunswick en Nouvelle-Écosse, ça aide vraiment. Mais sinon, quand même, l'ensemble de ça, ça représente de belles dépenses. Alors, comme je dis tout le temps, vous savez pourquoi vous travaillez. Ça, c'est certain. Avec le prix de l'essence, c'est compliqué. Là. Mais septembre, c'est un mois où on est sollicité. La carte de crédit, tchik-a-tching, là, fin août, début septembre, on l'a fait aller pas mal. Mais bon, ça va passer, puis on fait ça pour nos jeunes, c'est important. Mais quand même, quand on se demande, coudon, est-ce qu'il y a qu'à moi que ça coûte cher la rentrée scolaire? Ben pas forcément. Vous savez maintenant que c'est entre 600 et 750 $ en général que ça coûte pour rentrer en septembre.
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Nous sommes donc le 4 juin aujourd'hui, et puis le 4 juin en 1936, triste accident, l'accident de train 12-18 du Canadien national entre Newcastle et Devon entraîne la mort de l'ingénieur Murray Hoyt. Ça se passait en 1936. Quelques années plus tôt, nous sommes alors en 1904, naissance à Burnsville d'Edith Branch Pinnett, future sage-femme d'Acadie et infirmière. En plus de 40 ans de carrière, cette dame a assisté à la naissance de plus de 3000 bébés dans la région de Packettville, dont l'un de ses bébés était Edith Butler. Juste un

De hockey junior majeur, un simple mot pour vous dire que c'est le dernier match pré-saison pour les Moussettes d'Halifax et pour les Sea Dogs de Saint-Jean. Et comme la semaine dernière, les deux équipes se rencontrent, mais cette fois-ci, c'est à Halifax, c'est demain soir à 19h. Et du côté des Moussettes, bien, c'est fait. On a formé l'équipe des 23 joueurs. Du côté des Sea Dogs, ce match-là va être déterminant probablement pour le dernier poste de joueur accessible dans l'équipe. Alors donc, c'est un match qui va permettre de jauger vraiment les forces en présence. Le dernier match pré-saison pour les deux clubs et après ça, la saison régulière va commencer la semaine prochaine. Alors, c'est un peu excitant, on a hâte de voir parce qu'on entend de bonnes choses sur les deux équipes. Mais donc, demain soir, 19h, c'est à Halifax.

Je vous regarde, là. Oui, oui, oui, sur le cadre de porte, là, je vois arriver la bédaine, puis 2 secondes après, le restant du corps. Vous avez pris du poids cet été? Oh, oh les barbecues, hein? Les barbecues, oui, arrosés avec une petite bière, une petite frette, là. Puis 2 petites bières, puis un drink. Pas un deuxième drink. Riez pas de monsieur, madame, vous en avez pris vous aussi des drinks, puis vous en avez mangé des steaks sur le barbecue avec la pomme de terre, là, oui. C'est, vous savez, en papillote, avec du fromage dans le milieu, là, qu'on fait chauffer comme ça, cuire sur le barbecue. Vous en avez mangé des petits grains de bacon, vous aussi, là. Hop là! Puis là, soudainement, vous avez pris du volume un peu, hein. On est en pleine rentrée, là, puis en parlant de rentrée, on a de la misère à la rentrée, la bédaine dans la chemise, parce qu'on a pris un petit peu de poids. Ah ben, il va peut-être falloir faire un régime. Ah ben, ça, c'est pas une bonne idée. On n'aime pas les régimes. Vaut mieux brûler par l'exercice qu'on prend en trop en calories. Mais là, si vous avez du retard, c'est sûr que ça en demande plus. Puis plus on vieillit, plus c'est difficile à perdre. Hein? Alors, il y a des gens qui se lancent dans des régimes. Les régimes, c'est pas le début qui est difficile, hein? C'est pas le début qui est dur pour un régime. C'est pas le milieu non plus. Ce qui est difficile avec un régime, c'est la fin.

Est-ce que ça me tente? Je pense que ça me tente. Ouais, ça me tente. Ça me tente de vous rappeler qu'il va falloir faire poser des pneus d'hiver, un de ces quatre. Ben, je sais, c'est pas tout de suite. OK, c'est pas tout de suite, là. On planifie. Pas de panique, on n'est pas rendu là. Ben non, on n'est pas rendu là. Mais éventuellement, il va falloir faire poser des pneus d'hiver ou les acheter si on n'en a plus. Peut-être qu'ils étaient très usagés, puis là, cette année, on est dû pour en acheter. N'oubliez pas de prendre votre rendez-vous à l'avance. Pas là, là. Vous n'allez pas les faire changer dans deux semaines. Mais dans deux semaines, vous pouvez prendre votre rendez-vous pour éventuellement, en novembre, les faire changer. Parce que sinon, vous êtes à la dernière minute, puis là, le garagiste dit « j'ai pas de place, ça va aller en décembre ». Puis là, vous vous faites prendre dans une pluie verglaçante ou la première bordée de neige. Alors, pensez à vos pneus d'hiver, les acheter à l'avance s'ils ne sont plus bons, mais au moins vérifiez l'état des pneus, puis bon, ben vous allez dans le garage, ben ils sont bons ces pneus-là pour une autre année. OK, je fais juste vous y faire penser, moi, c'est ça mon rôle aujourd'hui. Non, mais attaquez-moi pas, j'essaie de vous rendre service. Et là, oubliez pas, il y a un truc pour les pneus d'hiver. Ça prend quatre pneus différents. Oui, les gens pensent qu'il faut faire poser quatre pneus identiques l'hiver. Non, non, non, c'est l'inverse. Ça prend quatre pneus différents. C'est ça qu'on appelle des pneus d'hiver. Ah, une chance que je suis là pour vous faire penser aux choses essentielles de la vie. Le 10 septembre, comme aujourd'hui, en 1939, nouvelle de très grande importance au Canada. Elle aura son impact en particulier au Nouveau-Brunswick et en Nouvelle-Écosse pour nos forces armées et navales.

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2: Aujourd'hui, je vous ramène dans les années 50 aux États-Unis. Déclassifié il y a 10 ans, le projet A-119 était un programme top secret mis au point par la United States Air Force. Son objectif? Faire exploser une bombe nucléaire sur la Lune. Comme l'explique Leonard Rifle, chef du projet, l'idée était de démontrer la puissance du pays et de redonner de l'espoir aux Américains, dont le moral était en berne face au succès de Sputnik 1 de l'URSS en cette période de guerre froide. La United States Air Force avait même imaginé la Lune comme base militaire reculée. En cas d'attaque de la part des Russes, et l'éventuelle destruction de l'arsenal militaire américain sur Terre, les États-Unis pourraient répliquer depuis la Lune. Le programme fut cependant abandonné en 1960 parce qu'on ne voulait pas encombrer la radioactivité naturelle de la Lune avec de la radioactivité de la Terre, a confié Rifle. Mais tout ne fut pas perdu pour autant. Pour faire face aux avancées soviétiques dans la conquête de l'espace, la NASA lança en 1961 le programme Apollo. Et 8 ans plus tard, le 21 juillet 1969, Neil Armstrong devenait le premier homme à poser pied sur la Lune. Quand on dit que l'imagination humaine n'a pas de limite, mais que des fois, elle devrait en avoir.
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0: Mardi matin, à la chronique d'horreur, je vous disais que la suspension de la taxe d'accise sur l'essence par le fédéral allait se poursuivre. Vincent, justement, un reportage à cet égard à l'instant.
1: Devant la volatilité des prix de l'essence qui sont en croissance depuis quelques semaines, le gouvernement fédéral a prolongé la suspension de la taxe d'accise sur l'essence à la hauteur de 10 sous par litre d'essence et 4 sous par litre pour le diesel. Une mesure remise en cause par les partis de l'opposition alors qu'un nombre croissant de Canadiens possèdent une voiture électrique ou ne se déplacent pas en voiture, sans oublier les prix qui atteignent des sommets rarement vus au pays. Le secrétaire parlementaire et député de Fredericton-Oromocto, David Miles, s'est déplacé à Miramichi mardi après-midi pour officialiser la mesure au nom du ministre des Finances et du Revenu national, François-Philippe Champagne. Le secrétaire en a profité pour visiter des installations de recyclage qui a fait part des incertitudes causées par les tarifs imposés par les États-Unis.
2: Ça nous donne une manière, un levier de donner un coup de main aux Canadiens. 10 sous par litre, 4 sous par litre pour le diesel. Donc, c'est sûr qu'on ne peut pas tout contrôler sur le prix de l'essence du monde, parce qu'il y a des autres effets, surtout avec les conflits au Iran et les choses comme ça. Mais c'est une des manières qu'on peut contrôler ce prix-là, cet impôt-là. Donc, c'est ça pourquoi on fait cet prolongement.
1: La taxe d'accise du gouvernement fédéral est remise en partie aux municipalités pour entretenir leurs infrastructures. Les taxes provinciales sur l'essence, essentiellement maintenues, servent plus souvent à entretenir les réseaux routiers. Or, depuis sa suspension en avril, les prix de l'essence au pays ont dépassé leur sommet au moment de la suspension de la taxe, ce qui remet en question si des entreprises pétrolières auraient empoché un profit, ce que dément le gouvernement.
2: On a vu pour les consommateurs, les citoyens canadiens, que ça faisait un coût réduit de 10 sous par litre. C'était pas des profits qui étaient passés aux grandes entreprises d'essence, c'était pas comme ça. On a les données qui nous disent ça, donc... C'était efficace à ce moment et ça, c'est pourquoi on va la prolonger.
1: Il est prévu que la taxe d'accise effectue un retour graduel à ses niveaux habituels au courant du printemps 2027, alors que la suspension est censée prendre fin le 31 janvier. Ici Vincent Lavoie pour IJL à Miramichi.
0: Merci Vincent. Dans le contexte actuel, on prend toutes les bonnes nouvelles quand elles passent.

0: D'une famille à l'origine acadienne, ce sont maintenant des Cayens de la Côte-Nord du Québec, les Vigneault. Puis à M. Vigneault, Gilles Vigneault, le grand Gilles Vigneault, il va avoir 98 ans le mois prochain. C'est fou, hein? Le temps passe, c'est incroyable. Et une de ses dernières chansons, enregistrée il y a quelques années, lui qui a donné un spectacle cette année, quand même, il est apparu à la Fête nationale des Québécois. 98 ans le mois prochain.
1: Pendant ça, on va l'essayer.
0: Ben, on l'essaye certain pour se rendre aux nouvelles de 8 heures. Moi, c'est Gilles Vigneault. Bon matin.

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7: Voici maintenant vos informations. Au microphone, Yvon Duguay. Deux comtés du Cap-Breton ont levé leur état d'urgence local, tandis qu'un autre maintient ses restrictions de circulation après des inondations généralisées survenues durant la fin de semaine. Les états d'urgence locaux ont été levés mardi soir dans les comtés de Victoria et d'Inverness. Une tempête qui avançait lentement a déversé plus de 200 mm de pluie sur certaines parties de l'île du Cap-Breton en moins de deux jours. Elle a emporté des routes et des ponceaux, endommagé des ponts et temporairement bloqué certaines personnes dans leur quartier. Le comté de Richmond reste en état d'urgence qui interdit tout déplacement dans la région. Les écoles sont donc fermées. Les entreprises de l'île du Prince-Édouard sont invitées à se prononcer sur la façon de moderniser les programmes d'aide financière qui leur sont destinés. En réponse à l'incertitude économique persistante et aux conditions commerciales actuelles, la province procède à un examen de l'ensemble des programmes d'aide financière aux entreprises administrés par Innovation IPE. En vue de mieux comprendre les défis auxquels les entreprises sont confrontées, la province tient des séances de consultation partout à l'île et lancera un nouveau sondage auprès des entreprises. Le sondage sera ouvert jusqu'au 9 octobre. Les renseignements recueillis serviront à orienter la modernisation des programmes d'aide financière d'Innovation IPE afin qu'ils répondent mieux aux besoins de l'économie de l'île. Les responsables des services d'urgence de Summerside à l'île du Prince-Édouard indiquent que la situation s'améliore dans un parc solaire où un incendie s'est déclaré il y a trois jours. L'incendie qui a pris naissance lundi dans les batteries du parc solaire Sunbank a, dans un premier temps, entraîné la mise en place d'un ordre de confinement sur place et d'un avis d'évacuation volontaire. La police et les pompiers indiquent qu'un avis de confinement volontaire restera en vigueur dans les environs immédiats jusqu'à ce que la qualité de l'air s'améliore. Les autorités précisent toutefois que les conditions de vent ont permis d'améliorer la situation. La police de Summerside précise que son drone continuera à effectuer toutes les heures des contrôles par imagerie thermique afin de surveiller les températures et d'identifier d'éventuels points chauds. Le Canada a annoncé la fin des discussions avec le Conseil communautaire de Nunatu-Kavut concernant la reconnaissance des droits autochtones au Labrador. Selon Ottawa, les critères de l'article 35 de la Constitution, qui protège les droits autochtones issus des traités, ne sont pas remplis. En réponse, le Conseil accuse le gouvernement de céder aux pressions d'autres groupes et réitère son engagement à défendre les droits des 6 000 Inuits qu'il affirme représenter. Le Conseil n'est toutefois pas reconnu par d'autres entités Inuites comme le gouvernement de l'Inuit Nunatsiavut ou l'Inuit Tapirit Kanatami. Le gouvernement de la Nouvelle-Écosse souhaite examiner si une modification du système de réglementation permettrait d'accroître la responsabilisation de l'entreprise Nova Scotia Power. Le premier ministre Tim Houston a déposé hier un projet de loi visant à obliger la Commission de l'énergie de la Nouvelle-Écosse à entreprendre un examen d'une réglementation fondée sur la performance pour cette entreprise privée de services publics. M. Houston affirme vouloir déterminer si une modification du mode de rémunération de l'entreprise pourrait améliorer les services et la responsabilisation. La proposition consisterait à allier une partie des revenus, des bénéfices, des mesures incitatives ou des pénalités de l'entreprise à des résultats mesurables tels que la fiabilité, la réduction des émissions et le service à la clientèle. Les nouvelles du sport dans quelques instants. Parmi les matchs à l'affiche au baseball dans la Ligue américaine, Henry Bolte a frappé un circuit en solo en troisième manche et Tyler White a marqué sur un mauvais lancer hier à West Sacramento, permettant aux Athletics de gagner 2-0 contre les Blue Jays de Toronto. Les Blue Jays accusent toujours un match de retard sur les Guardians de Cleveland dans la course pour la dernière place des équipes repêchées de la Ligue américaine. Les Guardians ont subi un revers de 9-5 face aux Orioles de Baltimore. Au tennis, la Kazakh Elena Rybakina s'est qualifiée pour les demi-finales des internationaux des États-Unis hier à New York en vertu d'une victoire de 3-6, 6-1 et 6-4 face à la Chinoise Zheng Qinwen. Le Russe Karen Khachanov a quant à lui profité de l'abandon du Belge Alexander Blocks pour obtenir un rendez-vous avec le favori allemand Alexander Zverev, qui a vaincu le Néerlandais Botic van de Zandschulp 6-2, 7-5 et 6-1.

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Ça fait qu'avec tout ça dans cette histoire-là, nous sommes jeudi matin, deuxième heure de C'est François le matin. Allô tout le monde! Oui, l'avant-dernier matin à se lever. Demain, c'est déjà le dernier. C'est le fun! La semaine de quatre jours, là, on pourrait apprécier ça, je pense. Vous vous souvenez quand on nous enseignait à l'école et on nous promettait au gouvernement qu'on s'en allait vers la société des loisirs, qu'avec l'industrialisation, on aurait du temps pour nous, les machines feraient tellement de travail qu'on pourrait vivre la semaine de quatre jours. Eh oui, c'est ça, oui, bien sûr. C'est comme la publicité, hein, Liberté 55. Oui, il y a des compagnies qui faisaient leur publicité comme ça dans l'assurance, la finance, en nous disant qu'on serait capable de prendre notre retraite à 55 ans, mettant de l'argent de côté. Et encore là, on s'est fait passer une petite vite, je pense, dans l'histoire. 55? Non, ça risque d'être plus 70, je pense, avec le coût de la vie. Vous savez, une petite vite, ouais, on s'est fait passer une petite vite. C'est bon des fois, les petites vites. Ouais, c'est bon. Pas tout le temps. Alors, vous avez bien dormi quand même, vous vous levez frais comme la rose. Je l'espère, du moins. Vous savez, quand on se lève en forme, là, comme si on était frais, la nuit avait vraiment été bonne, c'est que généralement, ça se passe bien dans notre vie, on dort bien. On dit que l'oreiller le plus confortable, c'est celui de la conscience tranquille. C'est sûr que lorsqu'on a la conscience tranquille, on n'est pas trop préoccupé. Ben, en fait, c'est ce qu'ont dit les philosophes, ça, du moins.

0: Météo pour la région du Grand Havre, généralement nuageux avec 30% de probabilité d'averse ce matin. La pluie commence en cours d'avant-midi, se changeant en 60% de probabilité d'averse en après-midi. Risque d'orage ce matin, un peu de brouillard, 15 à 25 mm de pluie attendue. Les vents sont du sud de 20 à 40 km/h. Il y aura des rafales de 50 à 66 km/h cet après-midi et un maximum à 20 degrés. Partiellement nuageux ce soir, 60% de probabilité d'averse en soirée. Vents d'ouest qui vont dégager le temps pendant la nuit, minimum à 13. Demain fera beau, ensoleillé, maximum 20. Samedi, ensoleillé et 21 degrés.
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Il y a tellement de monde sur la Terre. Et le monde est con, chante René Ré, ma belle René. Ben, elle a pas tort, il y a tellement de monde sur la Terre. Hein? Vous savez que ça a pris 200 000 ans avant qu'on arrive à 1 milliard d'humains sur la Terre. Ça s'est fait vers les années 1825. Puis 200 ans plus tard, on est grosso modo 9 milliards. Ça en fait du monde, ça. Mais qu'est-ce qui est arrivé dans la même période? On a cessé de pratiquer le cannibalisme. Et puis René chante « Le monde est con ». C'est pas con de dire ça, justement. Et c'est en lien avec la fin de la pratique du cannibalisme. Ben oui, c'est lié, ça. Vous comprenez que dans le temps du cannibalisme, dans le temps qu'on le pratiquait, on mangeait pas le plus fort, puis on mangeait pas le plus intelligent. Ben non, on mangeait le plus faible. C'est ça qui arrivait, hein? C'est comme dans la nature, les plus forts résistaient, puis là, ils se reproduisaient. Mais depuis qu'on a mis fin au cannibalisme, ben là, tout le monde pousse, là. Il y en a partout, puis on voit apparaître des cons un peu partout. Et l'autre preuve de ça, c'est que depuis qu'on a cessé la pratique du cannibalisme, ben, on manque de thon, mais on a un surplus de cons.

Un mot sur nos deux équipes de hockey junior majeur. Un simple mot pour vous dire que c'est le dernier match pré-saison pour les Moussettes d'Halifax et pour les Sea Dogs de Saint-Jean. Et comme la semaine dernière, les deux équipes se rencontrent, mais cette fois-ci, c'est à Halifax. C'est demain soir à 19h. Et du côté des Moussettes, bien, c'est fait. On a formé l'équipe des 23 joueurs. Du côté des Sea Dogs, ce match-là va être déterminant probablement pour le dernier poste de joueur accessible dans l'équipe. Alors donc, c'est un match qui va permettre de jauger vraiment les forces en présence. Le dernier match pré-saison pour les deux clubs et après ça, la saison régulière va commencer la semaine prochaine. Alors, c'est un peu excitant, on a hâte de voir parce qu'on entend de bonnes choses sur les deux équipes. Mais donc, demain soir, 19h, c'est à Halifax.

Bon, je ne serai pas trop exigeant aujourd'hui pour vous. J'en ai une facile. Comment appelle-t-on un poil en dépression? Je répète, comment appelle-t-on un poil en dépression? Un poil pubien.

Vous savez que parfois, je dis des choses qui ont pas mal d'allure. Alors, on connaît le problème de l'érosion au Nouveau-Brunswick par Nouvelle-Écosse. On partage ça parce qu'on partage de nombreuses portions de notre territoire avec soit le détroit de Northumberland ou encore avec des baies ou même avec la mer à certains endroits. Puis, on a depuis des années des problèmes d'érosion. Puis là, je disais l'an passé, l'enrochement, ça marche pas. Installer des remparts de béton, ça marche pas. Ça ne fait que dévier l'eau vers le terrain voisin qui, lui, n'a pas été enroché. C'est pas ça la solution. La solution, c'est qu'il faut planter, il faut revaloriser les berges, il faut les retourner à l'état naturel avec les plantes qui défendaient les berges autrefois et qui rendaient les berges presque inaccessibles pour la mer ou qui ralentissaient à tout le moins beaucoup cet effet de gruger, d'éroder. Ben, savez-vous ce qui se passe? Je regarde à Bouctouche cette année, puis ils ont lancé un programme pour s'attaquer à l'érosion qui menace leur côte. Et en fait, ce qu'on fait, c'est qu'on dispose des boudins de chêne. Le chêne, en fait, ce sont les plantes qui poussent naturellement au bord de l'eau. Et ces boudins-là sont aménagés, des murs faits de branches et de cette chêne. Et ça, ça devrait durer 3 à 4 ans, le temps que les plantes, après ça, prennent vraiment racine et se renouvellent parce que ce sont des plantes vivaces. Et l'Institut qui travaille là-dessus, en fait, présentement, dit que ça protège le littoral, l'écosystème local. Ces matières-là sont vraiment faites pour absorber l'énergie des vagues. Et on s'attend donc à ce que ça tienne 3-4 ans avant que le tout reprenne naturellement. Alors ça, ça protège les infrastructures des municipalités qui sont bâties au bord de l'eau, parce qu'on aimait ça, se bâtir au bord de l'eau. Mais là, avec les changements climatiques, on voit que les vagues attaquent davantage les berges qu'auparavant. Il y a moins de glace l'hiver, les tempêtes sont plus fortes. Alors, qu'est-ce qu'on fait? Au lieu de bétonner et d'enrocher, on revient aux technologies naturelles, c'est-à-dire la planète se défendait de cette manière-là et on en revient à se dire, ben oui, finalement, c'était une bonne idée parce que ces murs végétaux ralentissaient les vagues. Les vagues seront plus puissantes, peut-être que ce ne sera pas 100% efficace, mais ça risque d'être mieux que l'enrochement. Alors, c'est ce qui est tenté à Bouctouche, puis je vous en parle parce que on cherche les solutions aussi en Nouvelle-Écosse où il a même fallu déplacer des routes. Alors, je pense que ça valait la peine d'être souligné, puis je suis curieux de voir si effectivement, au fil des années, ça va donner les bons résultats prévus. Mais s'inspirer de ce que Mère Nature faisait, ça demeure une très bonne idée, je crois.

Je parlais de protection des berges tout à l'heure. Il faut aussi penser qu'on prévoit cette année un El Niño à la surmultipliée. On l'appelle le super El Niño, ce qui veut dire que les tempêtes risquent d'être encore plus fortes. Et c'est peut-être le bon moment, simplement, pas pour paniquer, simplement pour prévoir, s'assurer qu'on a notre kit au Nouveau-Brunswick et en Nouvelle-Écosse, là, le kit de survie qu'on appelle, c'est-à-dire avec des piles pour ceux qui nécessitent des piles, avoir de l'eau embouteillée pour faire face peut-être à une pénurie d'eau pendant quelques jours. Et je n'exagère pas, au Cap-Breton, là, c'est ce à quoi ils font face actuellement. Il y a certains endroits au Cap-Breton où tout a lâché en même temps. Non seulement la route, mais l'accès à l'électricité, l'accès aux cellulaires, l'accès aux épiceries. Donc, c'est important de penser à avoir ce petit kit de survie pour l'hiver. Donc, on le dit tout le temps, des piles, de l'eau embouteillée, puis de la nourriture qui ne se perd pas pour 3-4 jours. S'assurer d'avoir ça à la maison. De toute façon, c'est de la nourriture, vous allez la manger d'une manière ou d'une autre. Il s'agit de savoir que vous avez des aliments non périssables à la maison pour 3-4 jours, si jamais le pire arrive, perte d'électricité ou une route qui est coupée ou quelque chose du genre, parce qu'on pensait pas que ça arriverait non plus, là, tôt en septembre au Cap-Breton, et il est tombé 200 mm de pluie, et cette pluie a fait qu'il y a eu cru des eaux et il y a des routes d'emporter. Alors, c'est comme ça que ça fonctionne. Et comme en hiver, nous sommes sujets sous El Niño à avoir des tempêtes de pluie ou de verglas, bien perdre l'électricité pendant quelques jours ou voir une route coupée, bien c'est pas du tout impossible. Alors, faut penser à ces petites choses-là. Ça coûte rien de plus. Comme je dis tout le temps, des piles, on en a toujours besoin à un moment donné. De l'eau, bien si après l'hiver, vous avez pas eu à la consommer, bien vous la consommez tout simplement. Et c'est la même chose pour la nourriture. Il n'y a pas de frais de plus. C'est simplement prévoir plutôt que de se retrouver soudainement dans une situation un peu périlleuse.

0: Se termine à l'instant notre émission C'est François le matin pour ce jeudi 10e jour du mois de septembre. Je vous souhaite la journée très très bonne et je vous souhaite d'apprendre quelque chose aujourd'hui à travers ce que vous allez faire, de retenir des choses très positives. C'est le fun quand on se couche le soir et on a l'impression d'avoir eu une bonne journée et d'avoir appris quelque chose. Et c'est ce qui est bien avec la vie, parce que on apprend continuellement, parce que la vie n'a de cesse de nous enseigner. Alors je vous souhaite d'être encore plus érudit en vous couchant ce soir et de posséder encore plus de savoir que vous en aviez en vous levant ce matin. Et j'espère que l'émission du matin a contribué à bien lancer votre journée. Très bon jeudi tout le monde. On se retrouve demain pour la dernière de la semaine dès 7h. C'est François le matin.
1: Et dis...

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7: Voici maintenant vos informations. Microphone Yvon Duguay. Deux comtés du Cap-Breton ont levé leur état d'urgence local, tandis qu'un autre maintient ses restrictions de circulation après des inondations généralisées survenues durant la fin de semaine. Les états d'urgence locaux ont été levés mardi soir dans les comtés de Victoria et d'Inverness. Une tempête qui avançait lentement a déversé plus de 200 mm de pluie sur certaines parties de l'île du Cap-Breton en moins de deux jours. Elle a emporté des routes et des ponceaux, endommagé des ponts et temporairement bloqué certaines personnes dans leur quartier. Le comté de Richmond reste en état d'urgence qui interdit tout déplacement dans la région. Les écoles sont donc fermées. Les entreprises de l'île du Prince-Édouard sont invitées à se prononcer sur la façon de moderniser les programmes d'aide financière qui leur sont destinés. En réponse à l'incertitude économique persistante et aux conditions commerciales actuelles, la province procède à un examen de l'ensemble des programmes d'aide financière aux entreprises administrés par Innovation IPE. En vue de mieux comprendre les défis auxquels les entreprises sont confrontées, la province tient des séances de consultation partout à l'île et lancera un nouveau sondage auprès des entreprises. Le sondage sera ouvert jusqu'au 9 octobre. Les renseignements recueillis serviront à orienter la modernisation des programmes d'aide financière d'Innovation IPE afin qu'ils répondent mieux aux besoins de l'économie de l'île. Les responsables des services d'urgence de Summerside à l'île du Prince-Édouard indiquent que la situation s'améliore dans un parc solaire où un incendie s'est déclaré il y a trois jours. L'incendie qui a pris naissance lundi dans les batteries du parc solaire Sunbank a, dans un premier temps, entraîné la mise en place d'un ordre de confinement sur place et d'un avis d'évacuation volontaire. La police et les pompiers indiquent qu'un avis de confinement volontaire restera en vigueur dans les environs immédiats jusqu'à ce que la qualité de l'air s'améliore. Les autorités précisent toutefois que les conditions de vent ont permis d'améliorer la situation. La police de Summerside précise que son drone continuera à effectuer toutes les heures des contrôles par imagerie thermique afin de surveiller les températures et d'identifier d'éventuels points chauds. Le Canada a annoncé la fin des discussions avec le Conseil communautaire de Nunatu-Kavut concernant la reconnaissance des droits autochtones au Labrador. Selon Ottawa, les critères de l'article 35 de la Constitution, qui protège les droits autochtones issus des traités, ne sont pas remplis. En réponse, le Conseil accuse le gouvernement de céder aux pressions d'autres groupes et réitère son engagement à défendre les droits des 6 000 Inuits qu'il affirme représenter. Le Conseil n'est toutefois pas reconnu par d'autres entités inuites comme le gouvernement de l'Inuit Nunatsiavut ou l'Inuit Tapirit Kanatami. Le gouvernement de la Nouvelle-Écosse souhaite examiner si une modification du système de réglementation permettrait d'accroître la responsabilisation de l'entreprise Nova Scotia Power. Le premier ministre Tim Houston a déposé hier un projet de loi visant à obliger la Commission de l'énergie de la Nouvelle-Écosse à entreprendre un examen d'une réglementation fondée sur la performance pour cette entreprise privée de services publics. M. Houston affirme vouloir déterminer si une modification du mode de rémunération de l'entreprise pourrait améliorer les services et la responsabilisation. La proposition consisterait à allier une partie des revenus, des bénéfices, des mesures incitatives ou des pénalités de l'entreprise à des résultats mesurables, tels que la fiabilité, la réduction des émissions et le service à la clientèle. Les nouvelles du sport dans quelques instants. Parmi les matchs à l'affiche au baseball dans la Ligue américaine, Henry Bolte a frappé un circuit en solo en troisième manche et Tyler White a marqué sur un mauvais lancer hier à West Sacramento, permettant aux Athletics de gagner 2-0 contre les Blue Jays de Toronto. Les Blue Jays accusent toujours un match de retard sur les Guardians de Cleveland dans la course pour la dernière place des équipes repêchées de la Ligue américaine. Les Guardians ont subi un revers de 9-5 face aux Orioles de Baltimore. Au tennis, la Kazakh Elena Rybakina s'est qualifiée pour les demi-finales des internationaux des États-Unis hier à New York en vertu d'une victoire de 3-6, 6-1 et 6-4 face à la Chinoise Zheng Qinwen. Le Russe Karen Khachanov a quant à lui profité de l'abandon du Belge Alexander Blocks pour obtenir un rendez-vous avec le favori allemand Alexander Zverev, qui a vaincu le Néerlandais Botic van de Zandschulp 6-2, 7-5 et 6-1. De...
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2: Météo pour la région du Grand Havre, généralement nuageux avec 30% de probabilité d'averse ce matin. La pluie commence en cours d'avant-midi, se changeant en 60% de probabilité d'averse en après-midi. Risque d'orage ce matin, un peu de brouillard, 15 à 25 mm de pluie attendue. Les vents sont du sud de 20 à 40 km/h. Il y aura des rafales de 50 à 66 km/h cet après-midi et un maximum à 20 degrés. Partiellement nuageux ce soir, 60% de probabilité d'averse en soirée. Vents d'ouest qui vont dégager le temps pendant la nuit, minimum à 13. Demain fera beau, ensoleillé, maximum 20. Samedi, ensoleillé et 21 degrés.
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3: Voici maintenant vos informations. Au microphone, Yvon Duguay. Deux comtés du Cap-Breton ont levé leur état d'urgence local, tandis qu'un autre maintient ses restrictions de circulation après des inondations généralisées survenues durant la fin de semaine. Les états d'urgence locaux ont été levés mardi soir dans les comtés de Victoria et d'Inverness. Une tempête qui avançait lentement a déversé plus de 200 mm de pluie sur certaines parties de l'île du Cap-Breton en moins de deux jours. Elle a emporté des routes et des ponceaux, endommagé des ponts et temporairement bloqué certaines personnes dans leur quartier. Le comté de Richmond reste en état d'urgence qui interdit tout déplacement dans la région. Les écoles sont donc fermées. Les entreprises de l'île du Prince-Édouard sont invitées à se prononcer sur la façon de moderniser les programmes d'aide financière qui leur sont destinés. En réponse à l'incertitude économique persistante et aux conditions commerciales actuelles, la province procède à un examen de l'ensemble des programmes d'aide financière aux entreprises administrés par Innovation IPE. En vue de mieux comprendre les défis auxquels les entreprises sont confrontées, la province tient des séances de consultation partout à l'île et lancera un nouveau sondage auprès des entreprises. Le sondage sera ouvert jusqu'au 9 octobre. Les renseignements recueillis serviront à orienter la modernisation des programmes d'aide financière d'Innovation IPE afin qu'ils répondent mieux aux besoins de l'économie de l'île. Les responsables des services d'urgence de Summerside à l'île du Prince-Édouard indiquent que la situation s'améliore dans un parc solaire où un incendie s'est déclaré il y a trois jours. L'incendie qui a pris naissance lundi dans les batteries du parc solaire Sunbank a, dans un premier temps, entraîné la mise en place d'un ordre de confinement sur place et d'un avis d'évacuation volontaire. La police et les pompiers indiquent qu'un avis de confinement volontaire restera en vigueur dans les environs immédiats jusqu'à ce que la qualité de l'air s'améliore. Les autorités précisent toutefois que les conditions de vent ont permis d'améliorer la situation. La police de Summerside précise que son drone continuera à effectuer toutes les heures des contrôles par imagerie thermique afin de surveiller les températures et d'identifier d'éventuels points chauds. Le Canada a annoncé la fin des discussions avec le Conseil communautaire de Nunatu-Kavut concernant la reconnaissance des droits autochtones au Labrador. Selon Ottawa, les critères de l'article 35 de la Constitution, qui protège les droits autochtones et issus des traités, ne sont pas remplis. En réponse, le Conseil accuse le gouvernement de céder aux pressions d'autres groupes et réitère son engagement à défendre les droits des 6 000 Inuits qu'il affirme représenter. Le Conseil n'est toutefois pas reconnu par d'autres entités Inuits comme le gouvernement de l'Inuit Nunatsiavut ou l'Inuit Tapirit Kanatami. Le gouvernement de la Nouvelle-Écosse souhaite examiner si une modification du système de réglementation permettrait d'accroître la responsabilisation de l'entreprise Nova Scotia Power. Le premier ministre Tim Houston a déposé hier un projet de loi visant à obliger la Commission de l'énergie de la Nouvelle-Écosse à entreprendre un examen d'une réglementation fondée sur la performance pour cette entreprise privée de services publics. M. Houston affirme vouloir déterminer si une modification du mode de rémunération de l'entreprise pourrait améliorer les services et la responsabilisation. La proposition consisterait à allier une partie des revenus, des bénéfices, des mesures incitatives ou des pénalités de l'entreprise à des résultats mesurables tels que la fiabilité, la réduction des émissions et le service à la clientèle. Les nouvelles du sport dans quelques instants. Parmi les matchs à l'affiche au baseball dans la Ligue américaine, Henry Bolte a frappé un circuit en solo en troisième manche et Tyler White a marqué sur un mauvais lancer hier à West Sacramento, permettant aux Athletics de gagner 2-0 contre les Blue Jays de Toronto. Les Blue Jays accusent toujours un match de retard sur les Guardians de Cleveland dans la course pour la dernière place des équipes repêchées de la Ligue américaine. Les Guardians ont subi un revers de 9-5 face aux Orioles de Baltimore. Au tennis, la Kazakh Elena Rybakina s'est qualifiée pour les demi-finales des internationaux des États-Unis hier à New York en vertu d'une victoire de 3-6, 6-1 et 6-4 face à la Chinoise Zheng Qinwen. Le Russe Karen Khachanov a quant à lui profité de l'abandon du Belge Alexander Bloks pour obtenir un rendez-vous avec le favori allemand Alexander Zverev, qui a vaincu le Néerlandais Botic van de Zandschulp 6-2, 7-5 et 6-1.
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0: Pour Halifax, cet après-midi, on prévoit de la pluie et il y aura peut-être des éclaircies avec des probabilités d'averses à 60% de probabilité pour la deuxième moitié de l'après-midi. Des températures maximales de 20 degrés avec un facteur humidex de 25, avec des vents en provenance du sud-ouest ayant des rafales jusqu'à 50 km à l'heure.
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6: Bienvenue, chers auditeurs et auditrices, à la chronique voyage des Joyeuses Traveleuses. Je suis Nadia Brissonbel et j'ai avec moi Cathy Véro, agente de voyage ici à Fredericton. Aujourd'hui, on va parler de comment bien préparer notre voyage, parce que bien préparer son voyage, ça change tout. Bonjour Cathy.
7: Bonjour Nadia.
6: Qu'est-ce que tu pourrais nous dire à moi et les auditeurs, qu'est-ce qu'on devrait faire pour être bien préparé? As-tu des trucs et des astuces?
7: Bien, si je te disais budget, qu'est-ce que ça te dit?
6: Ah, ça me dit, je devrais savoir planifier comment je vais payer pour mon voyage, ou c'est plus?
7: Bien, oui, en partie. C'est le prix de ton voyage est vraiment important. Mais ce que je veux dire, c'est que tu peux avoir différentes façons de planifier, de budgéter ton voyage. Donc, il y a les tout inclus que tu peux payer. On va commencer avec les tout inclus.
6: Okay.
7: Tu peux payer un dépôt initial quand tu fais la réservation de ton voyage, puis à une certaine date, ça peut être 30 jours, 60 jours, 90 jours avant la date de voyage, dépendant des compagnies, tu payes la balance de ton voyage.
6: Okay.
7: Ça, c'est une option. L'autre option, c'est de planifier avec c'est comme une compagnie de finances, en fin de compte, c'est que tu peux étaler ton voyage sur 18 mois. Puis le programme, ça s'appelle Uplift. Donc, tu étales tu échelonnes tes paiements sur 18 mois pour payer ton voyage. Fait que comme ça, c'est plus planifié, ça donne de la flexibilité. Par contre, faut pas oublier, il y a des frais d'intérêt qui s'ajoutent à ça. L'autre option aussi, c'est que je remarque que quand c'est planifié à l'avance, comme par exemple les croisières, si tu bookes 12 mois, 18 mois ou même 2 ans à l'avance, tu as des meilleures chances d'avoir des bonnes cabines, des bonnes chambres. Les prix, tu peux avoir de très bonnes ventes aussi si tu bénéficies d'une certaine promotion. Donc, ça donne beaucoup plus de flexibilité. Puis en plus, ben si tu réserves 18 mois à l'avance, tu as 18 mois pour épargner, puis
6: payer un peu par mois,
7: planifier, mettre de l'argent de côté et tout ça. Donc, c'est beaucoup mieux. Puis on sent moins étouffé quand ça
6: que de payer à la dernière minute.
7: Exactement. Quand vient le temps de faire le paiement final, par exemple. Mm-hmm. Donc, ça, c'est au niveau de gestion de budget.
6: Mais est-ce qu'il y aurait aussi d'autres choses qu'on avait planifiées? Ça, c'est le coût du voyage. Mais je me souviens, je suis allée à un tout inclus. Puis tout d'un coup, la semaine avant de partir, là, il y a des frais cachés. J'appelle ça des frais cachés comme, tout d'un coup, j'ai peut-être besoin d'argent pour donner un pourboire. Puis ça, c'est des choses que j'avais pas prévues. Fait que donc, c'est-tu des choses qu'on devrait peut-être réfléchir à puis mettre dans notre budget?
7: Bien, ça, c'est la responsabilité aussi de l'agent de voyage de bien renseigner ses clients. Comme, par exemple, une croisière, c'est vrai que tu as tendance à penser que tu as des frais cachés. Mais si que c'est bien expliqué dès le départ, que tu expliques à tes clients que, oui, il y aura les pourboires qui seront ajoutés à ta croisière, un coût rendu sur le bateau, par exemple, les boissons, c'est pas normalement inclus, à moins que tu achètes un forfait qui inclut les boissons. Puis, tu as différentes sortes de forfaits de boissons aussi. Tu as non-alcoolisé, tu en as pour les enfants, puis tu en as avec, différentes, avec des drinks un petit peu plus fancy, on va dire. Donc, ça pourrait être perçu comme des frais cachés. Mais en fin de compte, c'est tous des frais additionnels que si c'est bien présenté dès le début et inclus dès le début, que le client n'a pas de surprise.
6: OK. Donc, puis si on ne l'inclut pas, ben de prévoir d'avoir tant d'argent durant notre voyage si on ne veut pas être surpris avec une grosse facture.
7: Exactement. Exactement. Okay. Mais ça donne quand même le choix au client de le payer à l'avance en achetant le forfait ou de l'acheter sur le bateau pendant les vacances.
6: Okay.
7: Tu as quand même cette flexibilité-là. On parle aussi de budget. Il y a certains plans de carte de crédit qui donnent des points. Donc, si tu achètes une croisière, je ne sais pas moi, de, tu sais, tu as une chambre, deux personnes, 5 000, 6 000, 7 000, bien, ça peut, tu accumules des points à ce moment-là. Fait que c'est okay, des points d'accord. qui peuvent être réutilisés sur des voyages futurs ou d'autres achats.
8: Okay,
7: donc, ça,
8: d'accord.
7: c'est une autre chose à considérer quand on parle de budget.
8: Est-ce qu'on peut aussi utiliser nos points pour payer nos voyages?
7: Des points, certaines cartes de crédit, comme il y a des agences de voyage qui vont accepter des points
8: d'accord.
7: de carte de crédit.
8: Donc, il faut poser la question.
7: Il faut poser la question. Il faut okay. bien se renseigner. Puis, donc, tu fais des points en achetant un voyage. Mm-hmm. Et de deux, tu peux utiliser les points cumulés et les déduire de ton voyage. Donc, la façon que ça fonctionne habituellement, c'est que tu payes le voyage au prix coûtant, à 100 %, mm-hmm. et tu fais une espèce de tu organises avec ta compagnie de carte de crédit pour transférer ces points-là sur ta balance de carte de crédit.
8: D'accord.
7: Donc, c'est comme un crédit qui est renversé sur ta carte, sur ton achat.
8: Donc, toi, tu peux aider les clients, si ça se peut que tu peux aider des clients avec ça.
7: Oui, ça se fait, oui. Il y a certaines...
8: Il faut poser la question.
7: Il y a la banque TD, par exemple, la banque RBC, et je ne me trompe pas, je crois que c'est CIBC aussi. Il y a
8: okay,
7: ces trois compagnies-là.
8: OK, ouais. Parfait.
7: Oui. Donc, oui, mais il s'agit de le demander.
8: D'accord.
7: Oui, exactement ça. Donc, ça englobe, en tout cas, là, en gros, la gestion de budget. Puis, quelque chose à ne pas négliger aussi, c'est la santé et sécurité. Donc, c'est important d'avoir la vaccination requise. C'est important d'être assuré aussi, point de vue médical. Parce que si tu tombes malade en vacances, puis tu n'as pas d'assurance, ça peut être des coûts faramineux. Hein? Tu peux te ramasser avec... Il y a du monde qui peuvent s'endetter jusqu'à leur mort pour rembourser tout ça.
8: Oui.
7: Donc, c'est vraiment important de prévoir ça. Puis de bien se renseigner sur les alertes voyage aussi. Une autre chose qui est à ne pas négliger, c'est, avec la technologie maintenant, c'est toutes les applications disponibles pour faciliter les voyages.
8: Donc, qu'est-ce que tu veux dire?
7: Bien, j'ai quelques exemples.
8: Excellent.
7: Donc, par exemple, si tu achètes une croisière, chaque compagnie de croisière a sa propre application qui est tellement simple. Tu l'ajoutes à ton cellulaire, par exemple. Tu peux faire plein de transactions déjà sur ton application avant et pendant ton voyage. Donc, ça, c'est vraiment à conseiller. Pour avoir accès à l'Internet quand tu es en dehors du pays, ça peut coûter très cher. Hein?
8: Oui.
7: Avec le roam to home, là, avec nos cellulaires.
8: Souvent, les gens se demandent quoi faire avec ça. Est-ce qu'on achète... j'ai vu des cartes qu'on peut acheter spéciales et différentes choses.
7: Bien, on va parler de dans le bon vieux temps. Là, il y avait la carte eSIM, la carte SIM qu'on appelle, que tu peux enlever de ton cellulaire, remplacer avec une carte de d'autres pays.
8: Oui.
7: Maintenant, tu n'as même plus besoin de faire ça. C'est tout en ligne. Donc, on appelle ça une eSIM. Donc, c'est quelque chose que c'est encore une fois une application que tu t'abonnes, tu achètes des minutes.
8: Okay.
7: T'achètes du data, puis c'est transféré sur ton téléphone, puis jusqu'à épuisement de ton nombre de minutes, ou si c'est pour un mois, ou peu importe où ce que tu vas dans le monde, tu
8: peux accéder.
7: Tu peux accéder, puis acheter des minutes, puis des data, justement. Puis c'est beaucoup, beaucoup moins cher que qu'est-ce que ta compagnie de téléphone te
8: changerait. OK, ouais. Donc, c'est des choses à regarder avant de partir.
7: Une autre application qui est vraiment intéressante, c'est Air Canada, par exemple. Si vous achetez vos vols à travers Air Canada, l'application Air Canada, c'est tellement pratique. Ça t'avise s'il y a des changements dans les vols. Ça t'avise s'il y a des délais dans tes vols. Ça va te dire où est-ce qu'ils sont rendus tes bagages maintenant. Ça, c'est quelque chose d'assez récent quand même. Puis c'est vraiment pratique parce que tu reçois un texte en temps réel. Tu arrives à l'aéroport, si par exemple, tu as une connexion. T'arrives à l'aéroport, tu reçois un texte, OK, veuillez vous rendre je partais pour dire gate, là, mais j'ai pas le nom
8: à
7: français.
8: À la porte.
7: À la porte.
8: Donc, sur nos toilettes, on n'a pas peur de pas entendre le message.
7: Exactement. Okay. Ça vient là sur ton cellulaire. veuillez vous rendre aussi qu'un changement à la porte aussi, ah, ça va te oui. le dire. Donc, c'est, tu restes en temps réel toujours. Tu reçois toutes les dernières nouvelles. C'est la même chose avec les tout inclus. Les tout inclus habituellement, Sunwing, Air Transat, Air Canada Vacation. Mm-hmm. Tu peux avoir l'application aussi pour mieux te préparer.

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5: Voici maintenant vos informations. Au microphone, Yvon Duguay. Deux comtés du Cap-Breton ont levé leur état d'urgence local, tandis qu'un autre maintient ses restrictions de circulation après des inondations généralisées survenues durant la fin de semaine. Les états d'urgence locaux ont été levés mardi soir dans les comtés de Victoria et d'Inverness. Une tempête qui avançait lentement a déversé plus de 200 mm de pluie sur certaines parties de l'île du Cap-Breton en moins de deux jours. Elle a emporté des routes et des ponceaux, endommagé des ponts et temporairement bloqué certaines personnes dans leur quartier. Le comté de Richmond reste en état d'urgence qui interdit tout déplacement dans la région. Les écoles sont donc fermées. Les entreprises de l'île du Prince-Édouard sont invitées à se prononcer sur la façon de moderniser les programmes d'aide financière qui leur sont destinés. En réponse à l'incertitude économique persistante et aux conditions commerciales actuelles, la province procède à un examen de l'ensemble des programmes d'aide financière aux entreprises administrés par Innovation IPE. En vue de mieux comprendre les défis auxquels les entreprises sont confrontées, la province tient des séances de consultation partout à l'île et lancera un nouveau sondage auprès des entreprises. Le sondage sera ouvert jusqu'au 9 octobre. Les renseignements recueillis serviront à orienter la modernisation des programmes d'aide financière d'Innovation IPE afin qu'ils répondent mieux aux besoins de l'économie de l'île. Les responsables des services d'urgence de Summerside à l'île du Prince-Édouard indiquent que la situation s'améliore dans un parc solaire où un incendie s'est déclaré il y a trois jours. L'incendie qui a pris naissance lundi dans les batteries du parc solaire Sunbank a, dans un premier temps, entraîné la mise en place d'un ordre de confinement sur place et d'un avis d'évacuation volontaire. La police et les pompiers indiquent qu'un avis de confinement volontaire restera en vigueur dans les environs immédiats jusqu'à ce que la qualité de l'air s'améliore. Les autorités précisent toutefois que les conditions de vent ont permis d'améliorer la situation. La police de Summerside précise que son drone continuera à effectuer toutes les heures des contrôles par imagerie thermique afin de surveiller les températures et d'identifier d'éventuels points chauds. Le Canada a annoncé la fin des discussions avec le Conseil communautaire de Nunatu-Kavut concernant la reconnaissance des droits autochtones au Labrador. Selon Ottawa, les critères de l'article 35 de la Constitution, qui protège les droits autochtones et issus des traités, ne sont pas remplis. En réponse, le Conseil accuse le gouvernement de céder aux pressions d'autres groupes et réitère son engagement à défendre les droits des 6000 Inuits qu'il affirme représenter. Le Conseil n'est toutefois pas reconnu par d'autres entités Inuits comme le gouvernement de l'Inuit Nunatsiavut ou l'Inuit Tapirit Kanatami. Le gouvernement de la Nouvelle-Écosse souhaite examiner si une modification du système de réglementation permettrait d'accroître la responsabilisation de l'entreprise Nova Scotia Power. Le premier ministre Tim Houston a déposé hier un projet de loi visant à obliger la Commission de l'énergie de la Nouvelle-Écosse à entreprendre un examen d'une réglementation fondée sur la performance pour cette entreprise privée de services publics. M. Houston affirme vouloir déterminer si une modification du mode de rémunération de l'entreprise pourrait améliorer les services et la responsabilisation. La proposition consisterait à lier une partie des revenus, des bénéfices, des mesures incitatives ou des pénalités de l'entreprise à des résultats mesurables tels que la fiabilité, la réduction des émissions et le service à la clientèle. Les nouvelles du sport dans quelques instants. Parmi les matchs à l'affiche au baseball dans la Ligue américaine, Henry Bolte a frappé un circuit en solo en troisième manche et Tyler White a marqué sur un mauvais lancer hier à West Sacramento, permettant aux Athletics de gagner 2-0 contre les Blue Jays de Toronto. Les Blue Jays accusent toujours un match de retard sur les Guardians de Cleveland dans la course pour la dernière place des équipes repêchées de la Ligue américaine. Les Guardians ont subi un revers de 9-5 face aux Orioles de Baltimore. Au tennis, la Kazakh Elena Rybakina s'est qualifiée pour les demi-finales des internationaux des États-Unis hier à New York en vertu d'une victoire de 3-6, 6-1 et 6-4 face à la Chinoise Zheng Qinwen. Le Russe Karen Khachanov a quant à lui profité de l'abandon du Belge Alexander Bloks pour obtenir un rendez-vous avec le favori allemand Alexander Zverev, qui a vaincu le Néerlandais Botic van de Zandschulp 6-2, 7-5 et 6-1.
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0: Pour Halifax, cet après-midi, on prévoit de la pluie et il y aura peut-être des éclaircies avec des probabilités d'averse à 60% de probabilité pour la deuxième moitié de l'après-midi. Des températures maximales de 20 degrés avec un facteur humidex de 25, avec des vents en provenance du sud-ouest ayant des rafales jusqu'à 50 km à l'heure.
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4: Voici maintenant vos informations. Au microphone, Yvon Duguay. Deux comtés du Cap-Breton ont levé leur état d'urgence local, tandis qu'un autre maintient ses restrictions de circulation après des inondations généralisées survenues durant la fin de semaine. Les états d'urgence locaux ont été levés mardi soir dans les comtés de Victoria et d'Inverness. Une tempête qui avançait lentement a déversé plus de 200 mm de pluie sur certaines parties de l'île du Cap-Breton en moins de deux jours. Elle a emporté des routes et des ponceaux, endommagé des ponts et temporairement bloqué certaines personnes dans leur quartier. Le comté de Richmond reste en état d'urgence, qui interdit tout déplacement dans la région. Les écoles sont donc fermées. Les entreprises de l'île du Prince-Édouard sont invitées à se prononcer sur la façon de moderniser les programmes d'aide financière qui leur sont destinés. En réponse à l'incertitude économique persistante et aux conditions commerciales actuelles, la province procède à un examen de l'ensemble des programmes d'aide financière aux entreprises administrés par Innovation IPE. En vue de mieux comprendre les défis auxquels les entreprises sont confrontées, la province tient des séances de consultation partout à l'île et lancera un nouveau sondage auprès des entreprises. Le sondage sera ouvert jusqu'au 9 octobre. Les renseignements recueillis serviront à orienter la modernisation des programmes d'aide financière d'Innovation IPE afin qu'ils répondent mieux aux besoins de l'économie de l'île. Les responsables des services d'urgence de Summerside à l'île du Prince-Édouard indiquent que la situation s'améliore dans un parc solaire où un incendie s'est déclaré il y a trois jours. L'incendie qui a pris naissance lundi dans les batteries du parc solaire Sunbank a, dans un premier temps, entraîné la mise en place d'un ordre de confinement sur place et d'un avis d'évacuation volontaire. La police et les pompiers indiquent qu'un avis de confinement volontaire restera en vigueur dans les environs immédiats jusqu'à ce que la qualité de l'air s'améliore. Les autorités précisent toutefois que les conditions de vent ont permis d'améliorer la situation. La police de Summerside précise que son drone continuera à effectuer toutes les heures des contrôles par imagerie thermique afin de surveiller les températures et d'identifier d'éventuels points chauds. Le Canada a annoncé la fin des discussions avec le Conseil communautaire de Nunatu-Kavut concernant la reconnaissance des droits autochtones au Labrador. Selon Ottawa, les critères de l'article 35 de la Constitution, qui protège les droits autochtones et issus des traités, ne sont pas remplis. En réponse, le Conseil accuse le gouvernement de céder aux pressions d'autres groupes et réitère son engagement à défendre les droits des 6 000 Inuits qu'il affirme représenter. Le Conseil n'est toutefois pas reconnu par d'autres entités inuites comme le gouvernement de l'Inuit Nunatsiavut ou l'Inuit Tapirit Kanatami. Le gouvernement de la Nouvelle-Écosse souhaite examiner si une modification du système de réglementation permettrait d'accroître la responsabilisation de l'entreprise Nova Scotia Power. Le premier ministre Tim Houston a déposé hier un projet de loi visant à obliger la Commission de l'énergie de la Nouvelle-Écosse à entreprendre un examen d'une réglementation fondée sur la performance pour cette entreprise privée de services publics. M. Houston affirme vouloir déterminer si une modification du mode de rémunération de l'entreprise pourrait améliorer les services et la responsabilisation. La proposition consisterait à lier une partie des revenus, des bénéfices, des mesures incitatives ou des pénalités de l'entreprise à des résultats mesurables, tels que la fiabilité, la réduction des émissions et le service à la clientèle. Les nouvelles du sport dans quelques instants. Parmi les matchs à l'affiche au baseball dans la Ligue américaine, Henry Bolte a frappé un circuit en solo en troisième manche et Tyler White a marqué sur un mauvais lancé hier à West Sacramento, permettant aux Athletics de gagner 2-0 contre les Blue Jays de Toronto. Les Blue Jays accusent toujours un match de retard sur les Guardians de Cleveland dans la course pour la dernière place des équipes repêchées de la Ligue américaine. Les Guardians ont subi un revers de 9-5 face aux Orioles de Baltimore. Au tennis, la Kazakh Elena Rybakina s'est qualifiée pour les demi-finales des internationaux des États-Unis, hier à New York, en vertu d'une victoire de 3-6, 6-1 et 6-4 face à la Chinoise Zheng Qinwen. Le Russe Karen Khachanov a quant à lui profité de l'abandon du Belge Alexander Bloks pour obtenir un rendez-vous avec le favori allemand Alexander Zverev, qui a vaincu le Néerlandais Botic van de Zandschulp 6-2, 7-5 et 6-1.
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2: Bonjour tout le monde, c'est l'actu des maritimes. C'est une nouvelle émission. Aujourd'hui, nous sommes le 10 septembre. Vincent Lavoie pour vous accompagner aujourd'hui avec ma collègue Loïne Gagnolet. Bonjour Loïne.
5: Bonjour Vincent, bonjour les auditeurs. J'espère que tout le monde va bien en cette... C'est quoi? C'est avant-dernière? C'est pas antépénultième, c'était hier l'antépénultième. Mince, ouais. Je l'ai raté. L'avant-dernière journée de la semaine, un jeudi, mais un beau jeudi à Saint-Jean en tout cas, parce qu'il fait pas beau.
0: Ça demeure la pénultième aujourd'hui.
5: C'est la pénultième. Ce mot me fera toujours rire, je pense. mais aujourd'hui, c'est un beau jeudi. Alors, n'en déplaise à Sébastien. C'est un beau jeudi, même s'il fait pas beau, n'en déplaise à la météo également, parce que c'est la journée des retrouvailles à Saint-Jean.
0: Mm.
5: Ça, normalement, c'est un beau jeudi.
0: Voilà.
5: Voilà. 17h30, 19h30, au centre Samuel Le Champlain. Il y aura plein de choses qui se passent. Il y a toute l'école qui est ouverte. Il y a les partenaires communautaires qui sont dehors. Il y aura de la musique, des jeux gonflables, plein de trucs. Bref, voilà. Mmh. Est-ce que c'est un beau jeudi chez toi aussi?
0: Météo, non plus. Mais en dehors de ça, ben, y a une projection du Ciné-Biblio à 14h aujourd'hui, si je peux me permettre. Bon, c'est durant l'émission de Mélodie, mais si c'est quelque chose qui peut vous intéresser, au théâtre de la Plante, à Miramichi, ben, pourquoi pas.
5: Voilà. C'est les infos film, du jeudi.
0: Je crois que c'est un film belge qu'ils vont diffuser, mais j'ai oublié, c'est quoi?
5: Alors, je vais te laisser réfléchir et pendant ce temps, je vais parler de nourriture, ok?
0: Ouais,
5: moi, je mange... Alors, vous savez, j'ai fait des petits légumes au air fryer. Et je mange des petits légumes au air fryer, mais faits en omelette. Donc, c'est pommes de terre, courgettes et champignons faits en omelette avec un peu de fromage frais, à l'ail et aux herbes.
0: OK. Fait que c'est une omelette au air fryer, mais du coup, les œufs rassemblent tout ça.
5: Voilà, c'est ça.
0: OK. J'ai le nom du film, c'est Quitter la nuit.
5: De quoi il parle?
0: Il y a Anderval dedans, je suis content. Ah! Alors, le résumé. Une nuit, une femme en danger appelle la police. Anna, donc le personnage, si j'ai bien compris, d'Anne Dorval.
5: Pas
0: du tout. Non, c'est pas le même. un homme est arrêté. Les semaines passent. La justice cherche des preuves. Ali, Anna et Dari font face aux échos de cette nuit qu'ils ne parviennent pas à quitter.
5: Ok, intriguant. Et qu'est-ce que tu manges, toi, en attendant la projection, du coup?
0: Un sous-marin, viande froide, fromage râpé avec des concombres, des oignons et la mayonnaise.
5: Miam, bon appétit. Bon appétit. J'espère que vous mangez en nous écoutant et que vous mangez des choses bonnes. Donnez-nous des idées de choses à manger parce qu'il va falloir que je refasse les courses à un moment donné. Et puis moi, j'aime bien avoir des idées des auditeurs, de choses à faire. Ça fait longtemps que j'ai pas eu de frico. Les anciens, si vous nous écoutez, mardi prochain, est-ce qu'on pourrait avoir un frico, s'il vous plaît?
0: C'est bon, des fricos.
5: Voilà. Non, je rigole.
0: Ben, tu sais quoi? Ah. Dommage, parce que c'est aujourd'hui le frico au café frico.
5: Et alors? Tu peux peut-être repousser ton sous-marin à demain et manger frico? Bah, tu fais ce que tu veux. Rien n'est obligatoire.
0: C'est vrai que là, tu commences à chambouler mes plans, là, sans savoir, là, parce que c'est vrai que le frico, c'est bon, là.
5: Bah ouais, moi, ça fait longtemps que j'en ai pas
0: en
5: mangé.
0: Même temps, et... Je les chamboule pour une bonne chose, le frico.
5: Frico, c'est plutôt équilibré comme repas, et puis c'est bon, quoi.
0: Oui.
5: Et puis c'est mieux quand c'est fait par quelqu'un d'autre que par toi, parce que ça prend moins longtemps.
0: Voilà. Ben, on espère qu'on vous donne faim. On espère qu'on va vous nourrir l'esprit également avec nos sujets d'aujourd'hui. Qu'est-ce qui est prévu de ton côté?
5: De mon côté, on va faire un petit tour du côté du conseil municipal de Saint-Jean qui a fait un petit débrief sur le gros de la saison de croisière qui est en ce moment même à Saint-Jean avec plusieurs dizaines de bateaux attendus en septembre et en octobre, qui est la partie la plus importante de la saison des croisières.
0: Mmh. De mon côté, ben, c'est également le conseil municipal, mais cette fois-ci, c'est une mise à jour par rapport à un rezonnage pour construire des blocs appartements. Donc, il n'y a rien qui a été confirmé, mais on a quand même discuté un peu avec le conseil municipal de tout ça. Donc, l'occasion de vous offrir un petit compte rendu.
5: Reste à l'écoute.

0: pour Halifax cet après-midi, on prévoit de la pluie et il y aura peut-être des éclaircies avec des probabilités d'averses à 60% de probabilité pour la deuxième moitié de l'après-midi. Des températures maximales de 20 degrés avec un facteur humidex de 25, avec des vents en provenance du sud-ouest ayant des rafales jusqu'à 50 km à l'heure.
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3: On commence notre tour d'actualité avec Loïn. Tu nous parles de la saison de croisière parce qu'il y avait 3 navires cette fin de semaine.
4: Il y en avait plus que 3, mais on a eu une journée à 3 navires, effectivement. Mais en fait, les navires se succèdent en ce moment à Saint-Jean, bien que je n'en ai pas vu ce matin, parce que sachez qu'entre chez moi et le travail, il y a le port de croisière. Donc moi, tous les matins, je fais un débrief. Combien de bateaux y a-t-il à Saint-Jean aujourd'hui? Et aussi, d'où viennent ces bateaux? Parce que ces bateaux viennent d'un peu partout dans le monde. On a des bateaux des Caraïbes, mais on a aussi des bateaux qui viennent d'Europe, de Norvège en particulier. Il y a un type de bateau norvégien qui vient très régulièrement. On va parler tout de suite de tous ces bateaux de croisière avec Eric Savoie, qui est le conseiller de la zone 3, donc de Uptown à Saint-Jean, qui est proche des bateaux de croisière, et qui a fait un petit débrief à ce sujet lors du dernier conseil municipal de la ville de Saint-Jean.
5: Le mois de septembre à Saint-Jean, c'est le grand lancement des mois ou des semaines en tout cas dédiés aux bateaux de croisière. Le port

0: port de Saint-Jean en reçoit entre 1 et 3 par jour et au total, plus de 58 bateaux sont attendus sur cette saison 2026, dont la plupart entre le 2 septembre et le 28 octobre. Ces bateaux rapportent pas mal d'argent aux communautés locales et notamment aux différents magasins présents sur le port ou dans Uptown. Et ces bateaux de croisière ont été le sujet d'une petite présentation à l'occasion du dernier conseil municipal de la ville de Saint-Jean par le conseiller de Uptown, Éric Savoie.
1: This weekend, I just really wanted to highlight, we oftentimes are watching our population growth and the population of St. John grew by 11,000.
2: Bien souvent, nous suivons l'évolution de notre population. Eh bien, la population de Saint-Jean a augmenté de 11 000 personnes au cours de la fin de semaine. Plusieurs navires de croisière étaient en ville et le conseiller Dempsey et moi avons eu le plaisir d'effectuer des visites inaugurales de l'Aida Diva, du Celebrity Silhouette et de l'Independence of the Seas de Royal Caribbean. Je voulais simplement rappeler l'importance du secteur des croisières, puisqu'il représente des retombées économiques estimées à 85 millions de dollars pour notre région. Nos petites entreprises dépendent vraiment de cette activité. Et vous savez, je pense qu'en tant que conseiller municipal et en tant que personne qui a grandi à Saint-Jean, c'est toujours impressionnant de voir ces énormes navires, de pouvoir monter à bord, discuter avec le capitaine et l'équipage, et simplement entendre des visiteurs venus d'ailleurs parler en termes très positifs de notre ville et de l'expérience qu'ils y vivent, ainsi que dans la région. Cette année, nous prévoyons accueillir environ 141 000 passagers au cours de la saison. Et, fait intéressant, Nathalie Alabi, directrice de Cruise Excellence, m'a indiqué que depuis 1989, nous aurons accueilli plus de 5 millions de passagers et membres d'équipage d'ici la fin de cette année. Pensez au nombre de personnes qui sont passées par notre ville et qui ont vécu une expérience positive. Certaines pourraient revenir, d'autres pourraient parler de Saint-Jean à leurs amis. C'est donc vraiment important et je suis particulièrement fier des habitants de Saint-Jean. Je vois des gens aider les visiteurs à se repérer dans la ville, leur donner quelques informations sur la communauté et je pense que tout cela contribue à leur expérience. Ce n'est donc pas seulement positif pour les passagers et les équipages. Je pense que beaucoup d'habitants de Saint-Jean apprécient aussi de pouvoir partager ce que notre ville a de meilleur à offrir. Je voulais simplement remercier le port de Saint-Jean pour avoir développé cette activité dans notre communauté, ainsi que pour l'occasion que nous avons eue cette fin de semaine d'accueillir ces trois navires.
1: Building that business in our community and for the opportunity this weekend to welcome those three ships.
0: Une belle saison donc est à prévoir pour le port de Saint-Jean au niveau des croisières. Et ce n'est seulement que le début de cette fameuse saison, Saint-Jean étant l'une des plus grosses escales sur les itinéraires qui passent par le Canada et la Nouvelle-Angleterre. Et si vous vous souvenez, l'année dernière, eh bien, il y a certains bateaux qui avaient été également redirigés à cause des conditions climatiques dans les Caraïbes. Donc peut-être qu'encore plus de bateaux que prévu s'amarreront au port de Saint-Jean dans les prochains mois. C'était Loïc Grignolet pour IGL à Saint-Jean.
3: Voilà, je trouve c'est une belle chose ces bateaux de croisière, plutôt économiquement pour les touristes, mais aussi culturellement, c'est un partage culturel de voir tous ces touristes de différents pays du monde venir apporter un tout petit peu de leur culture à Saint-Jean l'espace d'une journée. Donc voilà, plutôt une bonne nouvelle. Pour en avoir parlé un petit peu avec certains commerçants, cette année, il y a un petit peu moins de bateaux que l'an dernier qui sont prévus, puisque l'an dernier, on avait eu, j'en ai parlé dans le sujet, vous l'avez écouté, il y avait eu quelques problèmes climatiques au niveau des Caraïbes. Donc, il y a eu beaucoup de bateaux qui avaient été redirigés vers le port de Saint-Jean à la place de faire une escale aux Caraïbes. Et cette année, pour le moment, il n'y en a pas eu. Donc, moins de bateaux prévus au niveau de Saint-Jean. Et les commerçants sont un petit peu tristes, mais ils espèrent quand même pouvoir faire un très beau chiffre d'affaires cette année. Voilà.
2: Voilà. Donc, faudra voir, bien sûr.
3: Et dans un instant, on parlera d'un autre conseil municipal.
2: Oui, la Miramichi. Parce qu'en effet, il y avait eu cette audience publique le 4 août dernier où la communauté était très présente quand même pour entendre ce qui se disait. La lecture des lettres avait pris énormément de temps. On parle de plus de 2h30 de lecture sans arrêt. Mais pour le coup, le conseil municipal en a rediscuté durant sa réunion qui avait lieu mardi. Un petit compte rendu après la pause.

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3: C'est l'actu des maritimes, on est ensemble jusqu'à 13h et on va faire un petit tour du côté de Miramichi parce qu'on fait un petit tour des conseils municipaux aujourd'hui parce que bah, y a eu pas mal de réunions de conseils municipaux ces derniers temps dans nos régions. Alors on vous dit qu'est-ce qui est le plus important à retenir de ces conseils.
4: Puis rien, hein, il y a celle de Nouvelle-Arcadie également qui va s'en venir bientôt sur nos ondes. Et puis l'occasion de parler de ce rezonnage qui a fait l'objet d'une audience publique le 4 août dernier. Où la salle d'audience était donc très présente, très remplie. Et puis, sans plus tarder, je vous offre un petit compte-rendu de la discussion qui a pris place mardi au sein du conseil municipal de Miramichi. Mais ensuite, à l'audience publique du 4 août, le conseil municipal de Miramichi a tenu une discussion concernant le rezonage proposé dans le quartier de Douglastown qui vise à développer un complexe d'appartements en proximité du centre multisport censé ouvrir ses portes cet automne. Lors de la réunion du conseil municipal, par souci pour les gens du public qui se sont déplacés, la discussion a été devancée. Dans son rapport, le directeur du développement économique, Jeffrey McTavish, explique que le comité d'aménagement et de révision de la ville s'est réuni le 18 août, soit 2 semaines après l'audience publique. Sont recommandées 3 options. Ajouter des amendements pour restreindre la densité du complexe d'appartements, abandonner le processus ou simplement le statu quo. Le conseil semble avoir penché pour l'option nuancée d'ajouter des restrictions. Celle recommandée serait d'avoir un ou plusieurs ensembles de maisons en rangée contenant au maximum 16 unités d'habitation ou la construction d'un ou plusieurs immeubles d'appartements ne comportant pas plus de 24 logements chacun, en plus d'une hauteur maximale autorisée de tout bâtiment principal sur la propriété à 9,5 mètres. La conseillère Lisa Harris estime que les amendements sont raisonnables, mais déplore la situation par un manque de transparence.
5: It's still very confusing how all of this came about and try to understand it. And I think it has caused an awful lot of unnecessary anxiety and people not to have trust and belief in what's happening and that they're being listened to and that their needs are being met.
4: La conseillère Laurie Madgett rappelle toutefois que plusieurs citoyens dénonçaient le fait que le zonage passe d'une zone de loisirs à une zone de logement.
6: If the city has promised them that's always going to be green space. That's where I'm having a hard time. We promised that, now we're taking it away. That's where I'm having the issue. And I don't know where to go with that, to be honest with you.
4: La motion déposée par la conseillère Peggy Doyle de poursuivre le processus de rezonage moyennant des amendements restrictifs sur les critères de développement a été adoptée par majorité. Les conseillers King, Whelan et Quinn votent en contre. Les amendements seront présentés au conseil à une date ultérieure. Des discussions auront lieu auprès d'un promoteur potentiel pour que les plans de développement soient ajustés, le cas échéant. Ici Vincent Lavoie pour IJL à Miramichi. Voilà, ça va être dans une prochaine réunion du conseil municipal régulière ce cas-ci. Donc, il y a une décision qui sera bientôt prise. Donc, voilà, à suivre.
3: À suivre, et à suivre justement sur nos radios, eh bien vous allez pouvoir retrouver cet après-midi Luc et les artistes acadiens à 13h, puis Mélodie l'après-midi de 14h à 18h, et puis à 19h, eh bien ce sera C'est un Canadien puis une Française, et si je ne m'abuse, si je ne me trompe pas, ce sera la dernière fois qu'on parlera avec nos mamans. On parlera de plein de sujets, notamment liés à la parentalité et l'école. Bah, voilà, c'est l'occasion, c'est la rentrée, on va parler de ça. Mmh. Demain matin, 7h-9h, c'est François le matin. Et puis nous, on revient à midi, normalement, accompagné de Sébastien, pour la dernière de cette semaine.
4: Ouais, il va au moins finir la semaine avec nous.
3: Croisez les doigts, il nous dira comment s'est passé son jeudi.
4: Ouais. Et sa semaine, hein, quand même, installer un studio, un nouveau studio, c'est quand même assez excitant.
3: C'est ça, c'est ça. Passez une bonne semaine, retrouvez-nous partout et surtout sur notre nouveau site internet, c'est media.ca, qui est tout beau, tout neuf. Et puis, belle journée à vous.

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6: Voici maintenant vos informations. Au microphone, Yvon Duguay. Deux comtés du Cap-Breton ont levé leur état d'urgence local, tandis qu'un autre maintient ses restrictions de circulation après des inondations généralisées survenues durant la fin de semaine. Les états d'urgence locaux ont été levés mardi soir dans les comtés de Victoria et d'Inverness. Une tempête qui avançait lentement a déversé plus de 200 mm de pluie sur certaines parties de l'île du Cap-Breton en moins de deux jours. Elle a emporté des routes et des ponceaux, endommagé des ponts et temporairement bloqué certaines personnes dans leur quartier. Le comté de Richmond reste en état d'urgence qui interdit tout déplacement dans la région. Les écoles sont donc fermées. Les entreprises de l'île du Prince-Édouard sont invitées à se prononcer sur la façon de moderniser les programmes d'aide financière qui leur sont destinés. En réponse à l'incertitude économique persistante et aux conditions commerciales actuelles, la province procède à un examen de l'ensemble des programmes d'aide financière aux entreprises administrés par Innovation IPE. En vue de mieux comprendre les défis auxquels les entreprises sont confrontées, la province tient des séances de consultation partout à l'île et lancera un nouveau sondage auprès des entreprises. Le sondage sera ouvert jusqu'au 9 octobre. Les renseignements recueillis serviront à orienter la modernisation des programmes d'aide financière d'Innovation IPE afin qu'ils répondent mieux aux besoins de l'économie de l'île. Les responsables des services d'urgence de Summerside à l'île du Prince-Édouard indiquent que la situation s'améliore dans un parc solaire où un incendie s'est déclaré il y a trois jours. L'incendie qui a pris naissance lundi dans les batteries du parc solaire Sunbank a, dans un premier temps, entraîné la mise en place d'un ordre de confinement sur place et d'un avis d'évacuation volontaire. La police et les pompiers indiquent qu'un avis de confinement volontaire restera en vigueur dans les environs immédiats jusqu'à ce que la qualité de l'air s'améliore. Les autorités précisent toutefois que les conditions de vent ont permis d'améliorer la situation. La police de Summerside précise que son drone continuera à effectuer toutes les heures des contrôles par imagerie thermique afin de surveiller les températures et d'identifier d'éventuels points chauds. Le Canada a annoncé la fin des discussions avec le Conseil communautaire de Nunatu-Kavut concernant la reconnaissance des droits autochtones au Labrador. Selon Ottawa, les critères de l'article 35 de la Constitution, qui protège les droits autochtones et issus des traités, ne sont pas remplis. En réponse, le Conseil accuse le gouvernement de céder aux pressions d'autres groupes et réitère son engagement à défendre les droits des 6000 Inuits qu'il affirme représenter. Le Conseil n'est toutefois pas reconnu par d'autres entités inuites comme le gouvernement de l'Inuit Nunatsiavut ou l'Inuit Tapirit Kanatami. Le gouvernement de la Nouvelle-Écosse souhaite examiner si une modification du système de réglementation permettrait d'accroître la responsabilisation de l'entreprise Nova Scotia Power. Le premier ministre Tim Houston a déposé hier un projet de loi visant à obliger la Commission de l'énergie de la Nouvelle-Écosse à entreprendre un examen d'une réglementation fondée sur la performance pour cette entreprise privée de services publics. M. Houston affirme vouloir déterminer si une modification du mode de rémunération de l'entreprise pourrait améliorer les services et la responsabilisation. La proposition consisterait à allier une partie des revenus, des bénéfices, des mesures incitatives ou des pénalités de l'entreprise à des résultats mesurables tels que la fiabilité, la réduction des émissions et le service à la clientèle. Les nouvelles du sport dans quelques instants. Parmi les matchs à l'affiche au baseball dans la Ligue américaine, Henry Bolte a frappé un circuit en solo en troisième manche et Tyler White a marqué sur un mauvais lancer hier à West Sacramento, permettant aux Athletics de gagner 2-0 contre les Blue Jays de Toronto. Les Blue Jays accusent toujours un match de retard sur les Guardians de Cleveland dans la course pour la dernière place des équipes repêchées de la Ligue américaine. Les Guardians ont subi un revers de 9-5 face aux Orioles de Baltimore. Au tennis, la Kazakh Elena Rybakina s'est qualifiée pour les demi-finales des internationaux des États-Unis, hier à New York, en vertu d'une victoire de 3-6, 6-1 et 6-4 face à la Chinoise Zheng Qinwen. Le Russe Karen Khachanov a quant à lui profité de l'abandon du Belge Alexander Bloks pour obtenir un rendez-vous avec le favori allemand Alexander Zverev, qui a vaincu le Néerlandais Botic van de Zandschulp 6-2, 7-5 et 6-1.
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0: Pour Halifax cet après-midi, on prévoit de la pluie et il y aura peut-être des éclaircies avec des probabilités d'averses à 60% de probabilité pour la deuxième moitié de l'après-midi. Des températures maximales de 20 degrés avec un facteur humidex de 25, avec des vents en provenance du sud-ouest ayant des rafales jusqu'à 50 km à l'heure.

Bonjour, mon nom est Luc Poirier, vous êtes sur les ondes des radios C-Média et moi, je vais vous faire découvrir ma liste d'artistes acadés de par chez nous ici en Atlantique. Pour cette fois, allons découvrir le groupe Sluice.

Formé autour de Trevor Murphy, Sluice est un quatuor acadien pop-rock, power-pop, originaire de la région de Paramba, Yarmouth County, en Nouvelle-Écosse. Le nom fait référence aux apoitos utilisés par les premiers Acadiens à Sluice Point. En 2020, ils ont lancé leur premier album, Le Succès par le Travail, reflet de leur jeunesse ancrée dans la culture locale des Tépris.

Ils ont sorti deux albums au long de leur carrière. Le succès par le travail, sorti en 2020. Power pop vif, guitare typée fin 90-2000, avec des textes sur la région, l'adolescence et la langue acadienne. Et l'album Archivist, sorti en 2023. Concept album puisant dans les archives de Tuskett Argyle pour explorer l'histoire de Paramba, chanté de la parole en dialecte local et un héritage culturel préservé.

Ils ont eu plusieurs nominations et récompenses lors de leur carrière aussi. En 2021, remporté le prix Artiste Acadien Francophone de l'année lors des Music Nova Scotia Awards. En 2022, représenté au Festival International de la Louisiane et au East Coast Music Awards. En plus, une nomination ICMA pour Album Francophone de l'année avec Le Succès par le Travail. En 2023, Archivist a été soutenu par le Canada Council, la Canadian Embassy et salué par Exclaim.

Sluice incarne une scène acadienne inédite. Power pop francophone enraciné dans une identité forte, des histoires locales et une énergie live contagieuse. En conjuguant nostalgie culturelle et composition actuelle, ils ont transcendé la Nouvelle-Écosse et s'imposent comme porte-parole vibrant pour la jeunesse acadienne. Sur ça, à la prochaine, découverte.

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5: Voici maintenant vos informations. Au microphone, Yvon Duguay. Deux comtés du Cap-Breton ont levé leur état d'urgence local, tandis qu'un autre maintient ses restrictions de circulation après des inondations généralisées survenues durant la fin de semaine. Les états d'urgence locaux ont été levés mardi soir dans les comtés de Victoria et d'Inverness. Une tempête qui avançait lentement a déversé plus de 200 mm de pluie sur certaines parties de l'île du Cap-Breton en moins de deux jours. Elle a emporté des routes et des ponceaux, endommagé des ponts et temporairement bloqué certaines personnes dans leur quartier. Le comté de Richmond reste en état d'urgence qui interdit tout déplacement dans la région. Les écoles sont donc fermées. Les entreprises de l'île du Prince-Édouard sont invitées à se prononcer sur la façon de moderniser les programmes d'aide financière qui leur sont destinés. En réponse à l'incertitude économique persistante et aux conditions commerciales actuelles, la province procède à un examen de l'ensemble des programmes d'aide financière aux entreprises administrés par Innovation IPE. En vue de mieux comprendre les défis auxquels les entreprises sont confrontées, la province tient des séances de consultation partout à l'île et lancera un nouveau sondage auprès des entreprises. Le sondage sera ouvert jusqu'au 9 octobre. Les renseignements recueillis serviront à orienter la modernisation des programmes d'aide financière d'Innovation IPE afin qu'ils répondent mieux aux besoins de l'économie de l'île. Les responsables des services d'urgence de Summerside à l'île du Prince-Édouard indiquent que la situation s'améliore dans un parc solaire où un incendie s'est déclaré il y a trois jours. L'incendie qui a pris naissance lundi dans les batteries du parc solaire Sunbank a, dans un premier temps, entraîné la mise en place d'un ordre de confinement sur place et d'un avis d'évacuation volontaire. La police et les pompiers indiquent qu'un avis de confinement volontaire restera en vigueur dans les environs immédiats jusqu'à ce que la qualité de l'air s'améliore. Les autorités précisent toutefois que les conditions de vent ont permis d'améliorer la situation. La police de Summerside précise que son drone continuera à effectuer toutes les heures des contrôles par imagerie thermique afin de surveiller les températures et d'identifier d'éventuels points chauds. Le Canada a annoncé la fin des discussions avec le Conseil communautaire de Nunatu-Kavut concernant la reconnaissance des droits autochtones au Labrador. Selon Ottawa, les critères de l'article 35 de la Constitution, qui protège les droits autochtones issus des traités, ne sont pas remplis. En réponse, le Conseil accuse le gouvernement de céder aux pressions d'autres groupes et réitère son engagement à défendre les droits des 6000 Inuits qu'il affirme représenter. Le Conseil n'est toutefois pas reconnu par d'autres entités inuites comme le gouvernement de l'Inuit Nunatsiavut ou l'Inuit Tapirit-Kanatami. Le gouvernement de la Nouvelle-Écosse souhaite examiner si une modification du système de réglementation permettrait d'accroître la responsabilisation de l'entreprise Nova Scotia Power. Le premier ministre Tim Houston a déposé hier un projet de loi visant à obliger la Commission de l'énergie de la Nouvelle-Écosse à entreprendre un examen d'une réglementation fondée sur la performance pour cette entreprise privée de services publics. M. Houston affirme vouloir déterminer si une modification du mode de rémunération de l'entreprise pourrait améliorer les services et la responsabilisation. La proposition consisterait à allier une partie des revenus, des bénéfices, des mesures incitatives ou des pénalités de l'entreprise à des résultats mesurables tels que la fiabilité, la réduction des émissions et le service à la clientèle. Les nouvelles du sport dans quelques instants. Parmi les matchs à l'affiche au baseball dans la Ligue américaine, Henry Bolte a frappé un circuit en solo en troisième manche et Tyler Wright a marqué sur un mauvais lancer hier à West Sacramento, permettant aux Athletics de gagner 2-0 contre les Blue Jays de Toronto. Les Blue Jays accusent toujours un match de retard sur les Guardians de Cleveland dans la course pour la dernière place des équipes repêchées de la Ligue américaine. Les Guardians ont subi un revers de 9-5 face aux Orioles de Baltimore. Au tennis, la Kazakh Elena Rybakina s'est qualifiée pour les demi-finales des internationaux des États-Unis hier à New York en vertu d'une victoire de 3-6, 6-1 et 6-4 face à la Chinoise Zheng Qinwen. Le Russe Karen Khachanov a quant à lui profité de l'abandon du Belge Alexander Bloks pour obtenir un rendez-vous avec le favori allemand Alexander Zverev, qui a vaincu le Néerlandais Botic van de Zandschulp 6-2, 7-5 et 6-1.
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1: Pour Halifax, cet après-midi, on prévoit de la pluie et il y aura peut-être des éclaircies avec des probabilités d'averses à 60% de probabilité pour la deuxième moitié de l'après-midi. Des températures maximales de 20 degrés avec un facteur humidex de 25, avec des vents en provenance du sud-ouest ayant des rafales jusqu'à 50 km à l'heure.
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4: Et oui, on se retrouve pour une nouvelle émission du retour. Bienvenue à vous sur l'antenne de vos radios. C'est Mélodie au micro. Et on poursuit la journée ensemble. Et même on démarre la soirée ensemble aussi, vu qu'on va se parler pour les 4 prochaines heures. Alors on aura des choses à se dire. Tiens, ça fait longtemps que je vous ai pas parlé de sport. C'est un truc là qui vient de me popper dans la tête. Sport, sport, sport, sport. Si, je vous ai quand même parlé de moi, mon sport, enfin de ce que je fais. Mais le sport fait par des professionnels, ça, on n'en a pas énormément parlé cette semaine. Donc écoutez, peut-être qu'on va remédier à ça. En attendant, on démarre en musique. Voici Anisha Joe et le titre « Tu rayonnes ».

Vous savez, ce matin, la journée n'était même pas encore réellement commencée que j'étais déjà fatiguée. Et je me suis réveillée, enfin en tout cas, je me suis réveillée quand même plus tôt que prévu, mais j'ai profité de mon lit, ça c'est cool. Ensuite, je me suis réveillée à l'heure, j'étais pas en retard ce matin, tu vois. J'aurais même pu être en avance. Mais non, j'ai vu une araignée chez moi et vous savez, je déteste les araignées. Et je me suis approchée d'elle plusieurs fois pour regarder un petit peu sa taille en fait. Et bon, elle m'impressionnait un petit peu l'araignée, tu vois. Pourtant, elle n'était pas si grosse que ça. Mais bon, vu que c'est enfin, j'aime pas les araignées, donc évidemment, il m'en faut peu pour être impressionnée. À un moment, je la vois aller sur un miroir. Je me dis, c'est peut-être pas le bon moment pour faire quelque chose, donc je la laisse sur le miroir. À un moment aussi, elle est sur un rideau. Et vous savez, j'ai tendance à avoir comme un déodorant en spray. Et les araignées n'aiment pas cela. Quand tu mets le déodorant sur les araignées, ils ont tendance un peu à bouger et à aller autre part. Donc je me dis, bah vas-y, l'araignée, elle va sûrement bouger et aller dans un endroit plus simple pour l'atteindre, tu vois. Et donc je vois qu'elle descend. Et je me dis, bah comme ça, je vais pouvoir l'atteindre. Sauf qu'en fait, quand j'ai mis mon pied sur l'araignée, mon pied a tapé contre, vous savez, les plaintes électriques. Les plaintes. Ça fait un peu comme un mini radiateur, mais c'est pas vraiment ça. Et ben, ma plainte électrique est tombée. En fait, j'ai mis un coup de pied dans ma plainte. La plainte est tombée. Ça ne m'est jamais arrivé auparavant, comme je comprends pas. C'était pas assez fixé. Enfin, c'est quoi le trouble en fait? Donc ce matin, alors que je devais prendre mon bus, finalement, j'ai pas pris mon bus. J'ai marché jusqu'au travail. Mais tu vois, finalement, si j'avais laissé l'araignée en paix, eh ben j'aurais pas eu de problème avec la plainte. Voilà. Donc petite chose à retenir, si vous voyez quelque chose le matin, ne vous en préoccupez pas, ça va vous rapporter des problèmes dont vous n'avez pas besoin. C'est la chose à retenir. On poursuit en musique avec, dans quelques minutes, Laurence Nerbonne. Et avant ça, on retrouve le groupe Tchemisère.

jeudi aujourd'hui. Je vais vous dire, je sais même plus quel jour on est. En tout cas, nous sommes le 10 septembre et le 10 septembre, c'est notamment la journée des langues officielles. Donc évidemment, du français et de l'anglais, les deux langues officielles du Canada. Cette année, le thème de la journée, c'est deux voix en harmonie. La journée d'ailleurs, petit fun fact, cette journée a été créée en 2009. D'abord comme la journée de la dualité linguistique et rebaptisée ensuite en 2022 par la journée des langues officielles. Et je trouve que journée des langues officielles, c'est beaucoup mieux que parler de dualité linguistique. Dualité, c'est comme, tu sais, duel, comme on est comme en perpétuel combat. Alors que les deux peuvent exister en même temps, tu vois. Il y a aussi aujourd'hui un événement virtuel qui sera donc à 13h30, à partir de 13h30 jusqu'à 15h. Enfin, pour nous, c'est plutôt 14h30 jusqu'à 16h. C'est un événement donc qui sera en ligne. Globalement, c'est une discussion publique où on parlera notamment des langues officielles. Il y aura une interprétation simultanée et vous pouvez retrouver notamment ce lien sur le site GC Wiki ou carrément sur le site du gouvernement Canada, c'est possible aussi. Comme le thème aujourd'hui, c'est deux voix en harmonie, eh bien, on parle aussi de musique. Et donc, en parlant de musique, bah, n'hésitez pas à nous dire, vous, quelle est votre chanson préférée, peut-être, francophone. Une chanson que vous trouvez belle, une chanson qui représente la fierté francophone, selon vous. Vous pouvez nous dire cela et après tout, c'est la journée des langues officielles, n'est-ce pas ? L'occasion de poursuivre d'ailleurs en musique, hein, parce qu'on participe un petit peu à cette journée-là en vous diffusant 100% de musique francophone. On continue avec Martin Roberts et avant ça, c'est Plywood Joe.

Je suis sûre qu'on vous en avait parlé il y a peut-être un mois de ça, ou un peu plus d'un mois. Vous savez, la fameuse pétition pour avoir, possiblement, un emoji avec le drapeau acadien. Bon, certains ont signé la pétition, d'autres se disent « mais on ne comprend pas pourquoi avoir le drapeau acadien alors que finalement, il y a plein de drapeaux qui ne sont pas présents ». Les drapeaux qui sont présents, c'est les drapeaux des pays. Mais si vous avez envie de participer à votre échelle à cela, si vous avez envie de signer la pétition, parce que la pétition a dépassé les 14 000 signatures. Donc si vous avez envie de signer, vous aussi, vous pouvez vous rendre sur le site internet emojiacadie.ca. Il recherche l'appui d'organismes communautaires et culturels, ainsi que d'élus et de représentants politiques. On ne sait pas jusqu'où ça peut aller, mais en tout cas, je vous en parle, c'est dans l'air du temps. Donc, emojiacadie.ca, quand vous allez sur le site là, vous pouvez donc signer électroniquement, mais vous avez aussi une petite histoire de pourquoi, du comment... Pourquoi finalement avoir un emoji, ça serait important? Quels seront les avantages aussi d'avoir un emoji avec le drapeau acadien? Et c'est une initiative qui est présentée par Chiac.com et le groupe de musique Chemisère. Chemisère d'ailleurs qui se sont produits le jour de la fête des Acadiens et des Acadiennes. Ils étaient en spectacle, notamment à Fredericton, mais pas que, ils ont fait plusieurs shows cette journée-là. Donc, le site emojiacadie.ca. Et puis, on continue le débat. Qu'est-ce que vous en pensez ?

The Price is Right. 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

La semaine dernière, je vous ai parlé notamment d'une tempête qui est arrivée du côté de Toronto. Grosse tempête, hein, c'était très sérieux, au point d'avoir fait quand même des dommages. Et vous connaissez peut-être le stade Rogers, le Rogers Stadium. C'est une salle de spectacle qui a été créée il y a peut-être 1 an et demi, voire 2 ans. C'est assez récent. Et c'est en fait une salle extérieur. Donc en fait, quand il pleut, bah il pleut pour les gens dans la salle, hein, clairement. Et qui dit tempête dit beaucoup de vent, beaucoup de pluie. Il y a eu de la grêle, enfin toutes les choses qu'on n'aime pas beaucoup. Et le stade Rogers a été endommagé, notamment les places assises en haut ont été endommagées et on devait recevoir au Canada, à Toronto, le groupe AC/DC. Le concert était prévu le 16 septembre, donc la semaine prochaine. Et le stade Rogers a annoncé hier, en tout cas Live Nation plutôt, a annoncé l'annulation du concert d'AC/DC, qui est affiché en plus complet. Maintenant, il y aura des travaux majeurs de démolition et de reconstruction des parties endommagées, rendant toute réouverture impossible avant l'été prochain, rendez-vous compte. Aucune autre enceinte de la région ne disposait de la capacité suffisante pour accueillir le spectacle à cette date, donc le 16 septembre. Et la salle de spectacle, donc le stade Rogers, c'est un stade découvert de 50 000 places. Donc AC/DC s'est annulé, mais on se doute bien qu'il y avait d'autres concerts aussi, sûrement les mois prochains, dans les semaines à venir. Et donc bah tout est annulé jusqu'à l'été prochain. C'est quand même bête, on est d'accord. Enfin c'est pas bête, mais c'est quand même triste de savoir que la salle de spectacle, elle a été inaugurée officiellement il y a peut-être un peu plus d'un an et elle n'aura pas tenu plus d'un an, quoi. Les détenteurs de billets donc n'ont aucune démarche à effectuer pour le concert de AC/DC et le remboursement sera traité automatiquement. Les personnes ayant acheté leur place sur les plateformes de revente sont quant à elles invitées à contacter directement leur point de vente pour obtenir la restitution de leur achat. Et j'ai lu notamment l'histoire d'un couple qui sont fans de AC/DC. Ils viennent, en fait, ils sont originaires de Terre-Neuve. C'est des grands fans de AC/DC, mais ils les ont jamais vus en concert encore. Donc ça allait être vraiment un moment important pour eux. Ils avaient pris leur billet d'avion en plus. Ils avaient réservé un dîner dans un restaurant. Ils avaient trouvé un hébergement. Et puis en plus, ils avaient pris des billets pour assister à un match des Blue Jays. Enfin bref, toute une expérience à Toronto, quoi, pour eux. Malheureusement, voilà, il y a une partie de l'expérience qui n'aura pas lieu parce que ce couple a quand même annoncé que si le concert était comme annulé, bah ils iraient toujours à Toronto parce qu'après tout, je veux dire, faut bien y aller. The show must go on, comme on dit. Bon, concernant AC/DC, ils vont avoir quelques dates quand même au Canada. Donc Toronto le 16, c'est annulé. Ils seront à Montréal le 12 septembre, donc dans 2 jours. Et aussi à Winnipeg le 20 septembre. Ensuite, ils ont encore 2 autres dates ce mois-ci, mais aux États-Unis. J'espère, je suis pas sûre, mais j'espère quand même que une solution pourra être trouvée et qu'un concert pourra avoir lieu dans peut-être une autre salle ou peut-être d'une façon différente. Mais vous vous rendez compte quand même que le stade était comme complet. 50 000 personnes qui avaient des plans, qui ont peut-être prévu une petite semaine de vacances à Toronto ou quelques jours, une fin de semaine, peu importe. Et là, il y a tout qui tombe à l'eau. Et c'est pas, évidemment, c'est pas la première fois que ça arrive. Rogers Stadium n'a pas voulu cela, tu vois. Live Nation non plus. Il y a plusieurs mois, il y avait Bruno Mars qui se produisait aussi à Toronto dans la même salle, si je ne m'abuse. C'était dans une autre salle. Dans tous les cas, le premier show de Bruno Mars à Toronto n'a pas eu lieu ou a été déplacé à cause
de la météo, si je me souviens bien, également, parce qu'il pleuvait beaucoup. Donc, pour raison de sécurité, pas de concert. C'est pour ça que les stades ouverts, c'est génial, parce que, oh, à la fin du concert, on peut avoir un feu d'artifice, c'est magnifique. Mais quand il y a des problèmes comme ça, tu vois, on aurait bien voulu avoir un stade fermé.

hier, je suis retournée en cours d'anglais. Ça faisait au moins une semaine que je n'y étais pas allée. On dirait qu'une semaine, c'est beaucoup, mais en fait, en ce moment, je vais en cours d'anglais une fois par semaine et encore si je suis disponible. Donc hier, on a parlé notamment des superstitions. Et il y a des superstitions ou des croyances ou des choses comme ça que l'on peut faire parce que ça se transmet de génération en génération. Je vais vous donner un exemple. Dans ma famille, si quelqu'un mettait le pain, vous savez, le pain à l'envers, entre guillemets, il y avait toujours quelqu'un qui le remettait à l'endroit parce que bah, il faut mettre le pain à l'endroit. Pour certains, vous demandez, mais comment ça, envers, endroit Vous savez, sur la baguette de pain. Normalement, il y a un sens. Vous devez le savoir. La baguette de pain, ça se met que dans un sens. Si vous le mettez dans l'autre, c'est à l'envers et ça porterait malheur apparemment. Donc, on met le pain à l'endroit, s'il vous plaît. En tout cas, chez moi, c'était le cas. Je sais pas, vous vous rendez bien compte que quand vous mettez la baguette de pain comme à l'envers, il y a un truc qui va pas. C'est comme pas son sens habituel, tu vois. Mais vous, qu'est-ce que vous faisiez? Est-ce qu'il y a comme une croyance qui s'est transmise dans votre famille, comme des superstitions comme ça, des choses que vous faites parce que c'est censé vous porter chance? Ou au contraire, qu'est-ce qui ne vous porte pas chance? Est-ce que vous en avez? Je suis sûre que oui, tout le monde en a. Partagez-nous cela via les réseaux sociaux, pourquoi pas? Via Instagram, c'est Média, tiré du bas, c'est ma radio. Et on poursuit en musique, on retrouvera notamment Beau Séjour et avant ça, c'est Jonathan Guibaud.

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8: Voici maintenant vos informations. Au microphone, Yvon Duguay. Deux comtés du Cap-Breton ont levé leur état d'urgence local, tandis qu'un autre maintient ses restrictions de circulation après des inondations généralisées survenues durant la fin de semaine. Les états d'urgence locaux ont été levés mardi soir dans les comtés de Victoria et d'Inverness. Une tempête qui avançait lentement a déversé plus de 200 mm de pluie sur certaines parties de l'île du Cap-Breton en moins de deux jours. Elle a emporté des routes et des ponceaux, endommagé des ponts et temporairement bloqué certaines personnes dans leur quartier. Le comté de Richmond reste en état d'urgence qui interdit tout déplacement dans la région. Les écoles sont donc fermées. Les entreprises de l'île du Prince-Édouard sont invitées à se prononcer sur la façon de moderniser les programmes d'aide financière qui leur sont destinés. En réponse à l'incertitude économique persistante et aux conditions commerciales actuelles, la province procède à un examen de l'ensemble des programmes d'aide financière aux entreprises administrés par Innovation IPE. En vue de mieux comprendre les défis auxquels les entreprises sont confrontées, la province tient des séances de consultation partout à l'île et lancera un nouveau sondage auprès des entreprises. Le sondage sera ouvert jusqu'au 9 octobre. Les renseignements recueillis serviront à orienter la modernisation des programmes d'aide financière d'Innovation IPE afin qu'ils répondent mieux aux besoins de l'économie de l'île. Les responsables des services d'urgence de Summerside à l'île du Prince-Édouard indiquent que la situation s'améliore dans un parc solaire où un incendie s'est déclaré il y a trois jours. L'incendie qui a pris naissance lundi dans les batteries du parc solaire Sunbank a, dans un premier temps, entraîné la mise en place d'un ordre de confinement sur place et d'un avis d'évacuation volontaire. La police et les pompiers indiquent qu'un avis de confinement volontaire restera en vigueur dans les environs immédiats jusqu'à ce que la qualité de l'air s'améliore. Les autorités précisent toutefois que les conditions de vent ont permis d'améliorer la situation. La police de Summerside précise que son drone continuera à effectuer toutes les heures des contrôles par imagerie thermique afin de surveiller les températures et d'identifier d'éventuels points chauds. Le Canada a annoncé la fin des discussions avec le Conseil communautaire de Nunatu-Kavut concernant la reconnaissance des droits autochtones au Labrador. Selon Ottawa, les critères de l'article 35 de la Constitution, qui protège les droits autochtones et issus des traités, ne sont pas remplis. En réponse, le Conseil accuse le gouvernement de céder aux pressions d'autres groupes et réitère son engagement à défendre les droits des 6 000 Inuits qu'il affirme représenter. Le Conseil n'est toutefois pas reconnu par d'autres entités Inuits comme le gouvernement de l'Inuit Nunatsiavut ou l'Inuit Tapirit Kanatami. Le gouvernement de la Nouvelle-Écosse souhaite examiner si une modification du système de réglementation permettrait d'accroître la responsabilisation de l'entreprise Nova Scotia Power. Le premier ministre Tim Houston a déposé hier un projet de loi visant à obliger la Commission de l'énergie de la Nouvelle-Écosse à entreprendre un examen d'une réglementation fondée sur la performance pour cette entreprise privée de services publics. M. Houston affirme vouloir déterminer si une modification du mode de rémunération de l'entreprise pourrait améliorer les services et la responsabilisation. La proposition consisterait à lier une partie des revenus, des bénéfices, des mesures incitatives ou des pénalités de l'entreprise à des résultats mesurables, tels que la fiabilité, la réduction des émissions et le service à la clientèle. Les nouvelles du sport dans quelques instants. Parmi les matchs à l'affiche au baseball dans la Ligue américaine, Henry Bolte a frappé un circuit en solo en troisième manche et Tyler White a marqué sur un mauvais lancer hier à West Sacramento, permettant aux Athletics de gagner 2-0 contre les Blue Jays de Toronto. Les Blue Jays accusent toujours un match de retard sur les Guardians de Cleveland dans la course pour la dernière place des équipes repêchées de la Ligue américaine. Les Guardians ont subi un revers de 9-5 face aux Orioles de Baltimore. Au tennis, la Kazakh Elena Rybakina s'est qualifiée pour les demi-finales des internationaux des États-Unis, hier à New York, en vertu d'une victoire de 3-6, 6-1 et 6-4 face à la Chinoise Zheng Qinwen. Le Russe Karen Khachanov a quant à lui profité de l'abandon du Belge Alexander Blocks pour obtenir un rendez-vous avec le favori allemand Alexander Zverev, qui a vaincu le Néerlandais Botic van de Zandschulp 6-2, 7-5 et 6-1.
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5: La météo du côté d'Halifax pour la fin de la journée. On annonce un ciel partiellement nuageux avec de possibles averses. Un dégagement au cours de la nuit avec du vent à 30 km/h et des rafales qui pourront aller jusqu'à 70 km/h dans certains secteurs le long de la côte. Un minimum à 11 degrés. Pour demain, vendredi, le ciel est généralement ensoleillé. On annonce du vent à 20 km/h et des rafales à 40 et un maximum à 19 degrés. Pour samedi, le temps sera également ensoleillé. Par contre, on retrouvera les nuages pour dimanche et pour lundi.
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5: Et c'est le moment de démarrer une nouvelle heure ensemble. J'espère que tout va bien pour vous. C'est jeudi, on est le 10 septembre. D'ailleurs, je vais vous dire quelque chose. Ce matin, quand je suis arrivée, j'ai vu beaucoup de voitures sur le parking. Évidemment, c'était rempli, hein. Mais j'ai vu aussi beaucoup, sûrement des parents d'ailleurs, qui sont venus déposer leurs enfants à l'école, tu vois. Et donc, beaucoup, beaucoup de trafic, tu vois. Entre les bus scolaires, entre les parents qui viennent déposer leurs enfants, entre les professeurs qui arrivent pour se garer sur le parking, c'était full ce matin et il fallait se faufiler entre les voitures pour arriver au travail. Mais bon, je pense que tout le monde est arrivé là où il devait arriver. J'espère que c'est votre cas. Vous savez, il y a dans des écoles, il y a comme un drive, mais pour les élèves. Enfin, je t'explique. Tu sais, parfois, quand tu vas récupérer ton enfant, alors tu peux comme garer ta voiture sur le parking ou parfois, tu peux avoir aussi une ligne où, en fait, tu restes dans ta voiture et c'est l'enfant qui monte dans la voiture. Au lieu que toi, tu gardes ta voiture et tu ailles chercher ton enfant, c'est ton enfant qui vient à toi. Je ne sais pas si tu vois ce que je veux dire. Donc, ça crée peut-être plus de fluidité. Un peu comme si tu étais au drive. Tu vois le drive, le drive de n'importe quelle restauration rapide, là. Un peu pareil. Sauf que là, c'est ton enfant. Je comprends l'idée. Comme ça, tu n'as pas besoin de trouver une place de parking, sortir de la voiture, récupérer ton enfant. Enfin, je comprends l'idée, hein, toujours gagner du temps, gagner du temps, gagner du temps. Si c'est bien organisé après, pourquoi pas? Pour ce qui est de la première musique de l'heure, on retrouve Mentissa et le titre est BAM.

0: pas.
1: Je vous l'ai dit un petit peu plus tôt dans l'émission, hier en cours d'anglais, on a parlé de superstitions et il y a des superstitions que je connaissais et d'autres que j'ai découvertes. Quand je parle de superstitions, ça peut être aussi comme des croyances ou des choses comme ça. Par exemple, il y en a une qui a retenu mon attention. J'étais pas trop au courant. C'est notamment durant les mariages. Enfin, souvent, la mariée va avoir... Donc, il y a quatre choses qu'il faut pour un mariage. Quelque chose d'ancien. Donc, ça peut être quelque chose qui appartenait à un membre de notre famille avant. Quelque chose de nouveau. Donc, quelque chose qu'on achète pour l'occasion. Quelque chose de bleu. Donc, ça peut être un bijou, par exemple. Mais ça peut être aussi comme une pièce d'un vêtement que l'on porte. Et quelque chose qu'on emprunte à quelqu'un, donc qu'on emprunte peut-être à un proche, un ami, une amie. Et donc il faut ces quatre choses lors d'un mariage apparemment pour que ça soit, voilà, pour que ça porte chance. Quelque chose d'ancien, quelque chose de nouveau, quelque chose qu'on nous prête, qu'on emprunte, et quelque chose de bleu. Est-ce que vous connaissiez cela? Parce que moi je vous avoue, pas du tout. J'en ai jamais entendu parler. Et bon, j'ai pas prévu de me marier non plus. Mais ça m'a surprise. Donc, est-ce que vous avez des superstitions ou des croyances ou des choses, vous vous dites, c'est impératif pour que le mariage soit réussi et que ça porte chance? On dit parfois mariage pluvieux, mariage heureux. Ça, c'est juste une petite phrase. Certains y croient, d'autres non. C'est juste un petit peu drôle de le dire. D'ailleurs, il y a un jeu de mots aussi, mariage pluvieux, mariage heureux. Est-ce que c'est pluvieux dans le sens l'âge? Si on se marie en étant plus âgé, on est peut-être plus heureux. Ou est-ce que c'est pluvieux dans le sens le temps est pluvieux? Genre, il pleut, il fait gris. Genre, c'est quel sens aussi? Bah, écoutez, à vous de voir. On continue en musique, on va retrouver Fouki notamment. Et avant ça, c'est Julie Aubé.

sûr qu'on aura l'occasion de reparler de superstitions au fur et à mesure de l'émission. Pourtant, c'est vrai, je sais, on n'est pas le vendredi 13, mais après tout, les superstitions, ça peut être toute l'année. Mais avant ça, je vais vous parler quand même d'une femme. Ce qu'elle a fait m'a fait un petit peu rire et en même temps, c'est quand même sérieux. J'ai vu ça sur les réseaux sociaux cette semaine. C'est une femme qui est aux États-Unis et ça peut être un bon truc à faire si vous êtes dans la même situation. Donc, elle a fait récemment le buzz après avoir raconté comment elle avait préparé son mari pour un rendez-vous chez le dermatologue. Un rendez-vous, une consultation en fait. Dans le dos, son mari avait des grains de beauté. Et vous savez que les grains de beauté, alors ça peut ne pas avoir de soucis, ça peut être vraiment bénin. Enfin voilà, c'est des grains de beauté quoi. Mais t'en as qui peuvent devenir sérieux, notamment les gros grains de beauté où on se dit, bah tiens, là faut faire attention. Parfois on peut même se faire retirer des grains de beauté, comme ça on est tranquille. Et comme les grains de beauté étaient dans le dos, évidemment, son mari ne pouvait pas vraiment voir les grains de beauté. En tout cas, faut se contorsionner. Donc la femme, elle s'est dit, bah tiens, je vais entourer tous les grains de beauté qui sont inquiétants, qui ont l'air inquiétants. Et donc, de cette façon, le médecin, le dermatologue, peut facilement voir les grains de beauté qui nécessitent peut-être un check-up plus approfondi. De cette façon, au moins, on ne rate pas un grain de beauté. Bon, il y a aussi une raison à tout ça, c'est que son mari a des antécédents familiaux déjà de cancer de la peau. Et donc, pour être sûre, elle a juste entouré les grains de beauté qu'elle voulait donc que son mari, enfin en tout cas que le dermatologue, examine. Et chose assez drôle, le médecin a fait un petit peu pareil. Parce que lorsque son mari est rentré à la maison, son torse était couvert d'annotations du médecin placées à côté de chaque cercle. Plusieurs grains de beauté étaient marqués comme étant sains, tandis que deux autres avaient été signalés pour une biopsie. Les résultats ont confirmé que les inquiétudes étaient fondées. L'un des grains de beauté situés sur le torse contenait des cellules cancéreuses à un stade précoce et a dû être retiré. Tandis que l'autre a fait l'objet d'une surveillance pour détecter toute évolution. Comme quoi, il faut toujours avoir quelqu'un pour regarder déjà son dos, mais aussi pour faire des ronds sur son corps, n'est-ce pas ? Mais je trouve ça pas si stupide. Ça peut être, si vous êtes parent, vous pouvez faire ça aussi sur vos enfants. Si vous voyez des choses comme un peu qui vous interpellent, faites des ronds. Vous allez chez... au moins ça vous évite, tu sais, d'oublier ou voilà, au moins le médecin sait où regarder directement. Alors attention, hein, prenez pas des marqueurs indélébiles évidemment, et puis faites-le aussi sur vous, pourquoi pas. Je sais que parfois les rendez-vous médicaux, ça peut comme vite se passer, on peut ne pas avoir assez de temps, ou parfois on peut être stressé si vraiment quelque chose est sérieux. Donc le fait de noter des choses, ou même bah dans cette histoire-là, le fait d'entourer les choses qui nous préoccupent peuvent sûrement nous aider lors de la consultation. Parce que souvent, les médecins, tu sais, ils nous posent des questions. Oui, depuis combien de temps vous avez mal? Quels sont vos symptômes? Et

0: Moi, j'ai vraiment du mal parfois à répondre à la question depuis combien de temps, parce que bah, tu sais, c'est comme quand c'est une douleur qui est un peu comme progressive, c'est dur de donner vraiment, de savoir depuis quand ça a démarré. Donc, notez tout, notez tout.
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vidéo assez mignonne cette semaine. C'est un couple où le monsieur, en fait, demandait sa dame en mariage. En tout cas, chérie, est-ce que tu veux m'épouser, quoi ? Et ils étaient donc à une terrasse. Et vous savez que les demandes en mariage, dans la rue, en tout cas en public, c'est pas forcément un truc que j'aime. Et je trouve que, tu sais, c'est un peu gênant parce que c'est comme si que tu forçais la femme à dire oui parce que, si elle dit non, c'est un peu gênant devant les autres, tu vois. Mais là, c'était assez discret, je vous explique. Le couple s'est rencontré au travail et à ce moment-là, il restait assez discret devant les collègues et donc au lieu de se parler en face à face, parfois il s'échangeait plutôt des mots sur des post-it, tu vois. Et en fait, il s'avère que le monsieur a gardé tous les post-it et donc le jour, enfin pour la demander en mariage, il a invité. Je sais pas combien de personnes exactement, mais il a invité des proches de sa compagne, peut-être des amis d'enfance, peut-être des bons collègues. Enfin voilà, il a invité des gens proches du couple. Et chaque personne, en fait, lui donnait un post-it. Et elle s'est rendue compte au fur et à mesure que son compagnon a gardé en fait tous les post-it qui s'échangeaient au travail à l'époque, tu vois. Et le dernier post-it, c'est son mari qui est arrivé, qui a posé le genou à terre et sur le post-it, il avait écrit « Veux-tu m'épouser ?» C'est mignon, non ? Enfin, je trouve que c'est mignon. Maintenant, je comprends si vous ne voyez pas le truc. Enfin, en tout cas, je trouve que c'est mignon parce que ça leur correspond, tu vois. C'est personnalisé. Mais bref, ne faites pas de demande en mariage en public. Là, c'était mignon parce que, de toute façon, peut-être, en tout cas, ne faites pas en public si vous n'êtes pas sûr à 100%, si vous n'en avez pas parlé avant. Et si votre chérie, elle vous dit pas en public, ne faites pas en public. Voilà, ne faites pas en public. Ça risque d'être gênant. Mais donc, en parlant de demande en mariage comme ça, là, je suis tombée sur une autre histoire, mais cette fois de mariage. Mariage, tu sais, pareil. Regarde, les mariages, ça peut être hyper différent suivant, je sais pas, suivant ce que t'aimes. Hein. T'as des mariages sur le thème de Disney parfois. T'as des mariages peut-être un peu plus traditionnels et des mariages un peu plus fous. T'as des mariages en petit comité. T'as des mariages avec des grandes salles de réception. Parfois, t'as des mariages religieux et des mariages civils. Parfois, t'as les deux. Enfin, souvent, t'as les deux parce qu'il faut toujours avoir un mariage civil parce que sinon, c'est pas officiellement reconnu. Donc, on parlera de ça après une pause musicale. Le temps d'ailleurs pour vous de me dire un petit peu quelle a été, comment en fait s'est passée votre demande en mariage. Je suis curieuse à vos histoires.

C'est jeudi aujourd'hui et c'est le moment de retrouver une nouvelle découverte musicale. Et pour aujourd'hui, ça n'a pas été aussi simple que ça. Oui, il y a des jours où il faut chercher un peu plus longtemps. Aujourd'hui, je te parle de l'artiste Aïché. Aïché, c'est une artiste française, surtout de musique pop, R&B et pop love. Vous voyez, pop love, c'est un peu comme... C'est de la pop qui parle un peu d'amour, tu vois. Donc Aïché, c'est une artiste, chanteuse, rappeuse, mais aussi danseuse. Et d'ailleurs, c'est comme ça qu'elle démarre un peu dans l'univers, on va dire, artistique. Avant de se mettre à la musique, eh ben, ça passe déjà par le corps pour elle. Donc le moderne jazz, la capoeira, puis le dancehall. Et puis elle reste toujours attachée à cela aujourd'hui. Elle a d'ailleurs été élevée dans un foyer où la fête et la musique étaient, on va dire, une habitude. Un peu un mode de vie aussi. Elle se fait remarquer tôt dans des castings. Mais il aura fallu attendre le confinement pour qu'elle franchisse le pas pour aller au studio. Bon, vous l'aurez compris, Aïché n'est pas forcément quelqu'un qui se précipite. Après tout, tout vient à point à qui sait attendre, comme on dit. Son identité sonore est directement inspirée notamment de ses racines maliennes. Elle revendique d'ailleurs que sa musique est entre l'afro-love et l'afro-pop. Mais il y a un pivot qui va se produire en 2025. Le rappeur Booba la repère et lui propose un défi particulier, interpréter une production qui sample le son Scarface. Donc, en gros, Booba lui demande « Tiens, sample mon titre, l'un de mes titres, interprète-le comme tu le veux. » Et elle a sorti donc « Ororo », qui est le résultat de ce défi. Et il y a quelques mois, elle a sorti aussi quelques sons, notamment « Argent », il y a 3 mois. Et il y a 2 mois, elle a sorti « Je suis belle ». Et c'est ce titre-là que je voulais vous proposer aujourd'hui de l'artiste Aïché. Vous ne la connaissiez pas ? Eh ben, on va dire que vous l'avez découvert sur l'antenne de Voix Radio.

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L'émission du retour se poursuit jusqu'à 18h, ça vous avez l'habitude et vous le savez. On va d'ailleurs démarrer notre deuxième partie de l'émission à partir de 16h. C'est vrai que je dis le deuxième partie de l'émission parce que c'est le milieu de l'émission, parce qu'à 16h, beaucoup de personnes finissent aussi le travail ou vont peut-être faire leur activité extrascolaire ou extra-travail, n'est-ce pas ? On dit extrascolaire pour les élèves, mais comment on dit comme quand on est dans la vie active et qu'on fait n'importe quelle activité après le travail, comment ça s'appelle ? Sûrement que ça s'appelle juste des passions, en fait, ou des passe-temps, ou des obligations aussi, voilà. Peut-être. On poursuit en musique avec Alex Légaré, maintenant, et le titre « La vérité ».

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7: Voici maintenant vos informations. Au microphone, Yvon Duguay. Deux comtés du Cap-Breton ont levé leur état d'urgence local, tandis qu'un autre maintient ses restrictions de circulation après des inondations généralisées survenues durant la fin de semaine. Les états d'urgence locaux ont été levés mardi soir dans les comtés de Victoria et d'Inverness. Une tempête qui avançait lentement a déversé plus de 200 mm de pluie sur certaines parties de l'île du Cap-Breton en moins de deux jours. Elle a emporté des routes et des ponceaux, endommagé des ponts et temporairement bloqué certaines personnes dans leur quartier. Le comté de Richmond reste en état d'urgence qui interdit tout déplacement dans la région. Les écoles sont donc fermées. Les entreprises de l'île du Prince-Édouard sont invitées à se prononcer sur la façon de moderniser les programmes d'aide financière qui leur sont destinés. En réponse à l'incertitude économique persistante et aux conditions commerciales actuelles, la province procède à un examen de l'ensemble des programmes d'aide financière aux entreprises administrés par Innovation IPE. En vue de mieux comprendre les défis auxquels les entreprises sont confrontées, la province tient des séances de consultation partout à l'île et lancera un nouveau sondage auprès des entreprises. Le sondage sera ouvert jusqu'au 9 octobre. Les renseignements recueillis serviront à orienter la modernisation des programmes d'aide financière d'innovation IPE afin qu'ils répondent mieux aux besoins de l'économie de l'île. Les responsables des services d'urgence de Summerside à l'île du Prince-Édouard indiquent que la situation s'améliore dans un parc solaire où un incendie s'est déclaré il y a trois jours. L'incendie qui a pris naissance lundi dans les batteries du parc solaire Sunbank a, dans un premier temps, entraîné la mise en place d'un ordre de confinement sur place et d'un avis d'évacuation volontaire. La police et les pompiers indiquent qu'un avis de confinement volontaire restera en vigueur dans les environs immédiats jusqu'à ce que la qualité de l'air s'améliore. Les autorités précisent toutefois que les conditions de vent ont permis d'améliorer la situation. La police de Summerside précise que son drone continuera à effectuer toutes les heures des contrôles par imagerie thermique afin de surveiller les températures et d'identifier d'éventuels points chauds. Le Canada a annoncé la fin des discussions avec le Conseil communautaire de Nunatu-Kavut concernant la reconnaissance des droits autochtones au Labrador. Selon Ottawa, les critères de l'article 35 de la Constitution, qui protège les droits autochtones et issus des traités, ne sont pas remplis. En réponse, le Conseil accuse le gouvernement de céder aux pressions d'autres groupes et réitère son engagement à défendre les droits des 6 000 Inuits qu'il affirme représenter. Le Conseil n'est toutefois pas reconnu par d'autres entités Inuits comme le gouvernement de l'Inuit Nunatsiavut ou l'Inuit Tapirit-Kanatami. Le gouvernement de la Nouvelle-Écosse souhaite examiner si une modification du système de réglementation permettrait d'accroître la responsabilisation de l'entreprise Nova Scotia Power. Le premier ministre Tim Houston a déposé hier un projet de loi visant à obliger la Commission de l'énergie de la Nouvelle-Écosse à entreprendre un examen d'une réglementation fondée sur la performance pour cette entreprise privée de services publics. M. Houston affirme vouloir déterminer si une modification du mode de rémunération de l'entreprise pourrait améliorer les services et la responsabilisation. La proposition consisterait à lier une partie des revenus, des bénéfices, des mesures incitatives ou des pénalités de l'entreprise à des résultats mesurables tels que la fiabilité, la réduction des émissions et le service à la clientèle. Les nouvelles du sport dans quelques instants. Parmi les matchs à l'affiche au baseball dans la Ligue américaine, Henry Bolte a frappé un circuit en solo en troisième manche et Tyler Wright a marqué sur un mauvais lancer hier à West Sacramento, permettant aux Athletics de gagner 2-0 contre les Blue Jays de Toronto. Les Blue Jays accusent toujours un match de retard sur les Guardians de Cleveland. Dans la course pour la dernière place des équipes repêchées de la Ligue américaine, les Guardians ont subi un revers de 9-5 face aux Orioles de Baltimore. Au tennis, la Kazakh Elena Rybakina s'est qualifiée pour les demi-finales des internationaux des États-Unis hier à New York en vertu d'une victoire de 3-6, 6-1 et 6-4 face à la Chinoise Zheng Qinwen. Le Russe Karen Khachanov a quant à lui profité de l'abandon du Belge Alexander Bloks pour obtenir un rendez-vous avec le favori allemand Alexander Zverev qui a vaincu le Néerlandais Botic van de Zandschulp 6-2, 7-5 et 6-1.
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0: La météo du côté d'Halifax pour la fin de la journée. On annonce un ciel partiellement nuageux avec de possibles averses. Un dégagement au cours de la nuit avec du vent à 30 km/h et des rafales qui pourront aller jusqu'à 70 km/h dans certains secteurs le long de la côte. Un minimum à 11 degrés. Pour demain, vendredi, le ciel est généralement ensoleillé. On annonce du vent à 20 km/h et des rafales à 40 et un maximum à 19 degrés. Pour samedi, le temps sera également ensoleillé. Par contre, on retrouvera les nuages pour dimanche et pour lundi.
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0: C'est le moment de démarrer notre deuxième partie de l'émission du retour. Et oui, nous sommes ensemble jusqu'à 18h et j'espère que vous allez bien. J'ai un stylo dans les mains, je sais même pas pourquoi, parce qu'en vrai, j'ai rien à écrire. Mais en même temps, la table est pas assez grande pour tout ce que j'ai à y mettre dessus. Oui, je suis quelqu'un qui aime beaucoup prendre de l'espace, tu vois. Je suis quelqu'un qui... je vais prendre une chaise pour m'asseoir, je vais prendre une chaise aussi pour mon sac, une chaise pour mon manteau en hiver, enfin voilà. Non mais vous inquiétez pas, je suis un peu civilisée par exemple dans les transports en commun, je sais qu'à un moment, bah, si le bus est plein, eh bien, je vais évidemment retirer mon sac du siège à côté pour laisser quelqu'un s'asseoir. Je veux dire, ça paraît logique, mais c'est pas logique pour tout le monde. Enfin bref, j'aime quand même mon espace personnel et on va se laisser un peu d'espace avec de la musique. Voici Sugar Crush.

0: un petit peu de sport maintenant, parce que après tout, ça fait longtemps, et notamment d'athlétisme. Vous savez, il y a beaucoup, il y a beaucoup, pas tant que ça finalement, mais tu as des compétitions mondiales d'athlétisme. On a évidemment les Jeux Olympiques, on a les championnats du monde, ensuite on a tous les championnats d'Europe, championnats d'Asie, etc., etc. Mais, quoi qu'on en dise, les spectateurs, les téléspectateurs aussi, comme en fait l'athlétisme attire de moins en moins de public. Les gens sont beaucoup moins intéressés, à part évidemment les grandes compétitions, mais en règle générale, l'athlétisme, on n'en regarde pas. Et ça peut être un petit peu comme bizarre de se dire que, oh bah tiens, les gens ne s'y intéressent pas, mais on va quand même créer une nouvelle compétition mondiale qui s'appelle World Athletics Ultimate Championship. Et ouais, c'est genre le championnat ultime d'athlétisme mondial. Et ça sera du 11 au 13 septembre, donc ça démarre demain, et ça sera du côté de Budapest. Ça sera donc la première édition, une compétition qui sera en plein air. On se rappelle quand même que les épreuves d'athlétisme, alors c'est la course, oui, c'est du sprint, c'est du demi-fond, mais c'est aussi du saut à la perche, du saut en longueur, du saut en hauteur, du lancer du javelot, le lancer du poids, le lancer du marteau, le lancer de ce que tu veux. En fait, l'athlétisme, c'est toutes ces épreuves-là. Le World Athletics Ultimate Championship, l'ambition, c'est de réunir la crème de la crème des champions. Voilà, les champions. Cette nouvelle compétition, dont la naissance a officiellement été annoncée en juin 2024, comptera 381 athlètes. Elle réunira les champions olympiques en titre, les champions du monde en titre, les vainqueurs de la Diamond League et les athlètes les mieux classés au classement mondial par points. Le World Athletics Ultimate Championship repose sur un format condensé sur seulement 3 soirées. Au total, 28 épreuves sont disputées, 13 chez les hommes ainsi que chez les femmes et 2 relais mixtes. Les épreuves se disputeront selon un format simplifié. Les athlètes s'affronteront directement en demi-finale sur la plupart des épreuves avant de se retrouver en finale. À l'exception d'une finale sèche pour les épreuves de demi-fond et les concours. Sûrement qu'ils se sont dit, bah tiens, faire des qualifications c'est beaucoup trop long et peut-être qu'on perd l'intérêt des gens. Donc si on fait directement les demi-finales ou les finales directement, bah on est dans le vif du sujet quoi. On est dans ce qui est le plus important et souvent le plus suivi quoi. On continuera à parler justement de cette compétition nouvelle de ce genre. Hein. On verra comment ça va se passer dans les prochains jours. Et je vous donnerai aussi le nom de certains athlètes qu'on va pouvoir retrouver justement pour la fin de semaine. En attendant pour la musique, voici Wilfred Le Boutillier dans quelques minutes. Et avant ça, c'est Écarlate.
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a commencé ensemble à parler d'une compétition un peu nouvelle, hein, n'est-ce pas ? Parce que c'est la première édition du 11 au 13 septembre et ça sera à Budapest. C'est le World Athletics Ultimate Championship, une compétition qui vise notamment à révolutionner l'athlétisme et où le but, c'est notamment d'inviter surtout l'élite de l'élite. Voilà, il n'y aura pas d'athlètes en bas du tableau, si tu veux. Ils ont mis les petits plats dans les grands, comme on dit. En tout cas, la Fédération internationale d'athlétisme dit clairement qu'ils ne peuvent pas se permettre d'échouer. Hein, parce que s'ils échouent, ça va être très compliqué de redonner une nouvelle édition à cet événement. Donc du World Athletics Ultimate Championship. En plus, si j'ai bien compris, il y aura beaucoup d'argent pour les vainqueurs. Beaucoup trop, peut-être. À l'issue de l'événement, un athlète par épreuve remportera le trophée d'Ultimate Champion, le champion ultime. Au cours d'une année sans Jeux Olympiques et sans Championnat du Monde, cette première édition du World Athletics Ultimate Championship sera donc l'occasion parfaite de suivre les grands noms de l'athlétisme planétaire. Parmi les grands noms, alors franchement, j'ai beaucoup entendu parler de l'athlétisme ces derniers temps, parce que je lis quelques articles qui parlent de sport, et notamment du saut à la perche. Il y a un athlète qui est actuellement le détenteur du record du saut à la perche avec 6 m32, si je ne m'abuse. Imaginez quand même 6 m30 comme c'est haut là, ok? Et ce qui est cool aussi, moi je trouve que c'est toujours cool de regarder le saut à la perche, parce qu'en plus, les athlètes, ils ont une bonne rivalité, tu vois. Comme il y a une rivalité, évidemment, on veut comme... Enfin, chacun veut gagner, mais il y a ce truc aussi où ils se poussent vers le haut. Il y en a un qui... imaginons, il y en a un qui va sauter à 6 mètres, l'autre, il va essayer de faire 6 mètres 3, par exemple. Tu vois. Alors, parfois on y arrive, parfois on n'y arrive pas. Parmi d'ailleurs le grand nom, enfin celui qui est détenteur du record, c'est Armand Duplantis. Il est né aux États-Unis, mais il représente la Suède, qui est le pays de sa mère. Donc Armand Duplantis. Et pas loin derrière lui, il y a un Grec qui s'appelle Emmanuel Karalis. Et lors d'un concours il n'y a pas longtemps, Emmanuel Karalis a comme battu son propre record. Il a réussi à dépasser les 6 m12. Il n'avait jamais réussi ça auparavant dans un concours. Donc, on retrouvera Armand Duplantis et Emmanuel Karalis. Et ce que j'aime beaucoup en plus, c'est qu'ils ont publié la liste des athlètes qui sont représentés. Donc, il y en a plus de 300. Ils les ont publiés par pays. Merci, au moins, je n'ai pas à chercher 15 000 ans pour trouver les Canadiens. Parmi donc les Canadiens et les Canadiennes, on a Marco Arop sur le 800 mètres, on a Aaron Brown au 200 mètres, on a André Degrasse pour le 200 mètres aussi, on a Ethan Katzberg pour le lancer du marteau et on a Christopher Morales Williams au 400 mètres. Vous inquiétez pas, là c'était les hommes. Pour les femmes, on a deux femmes, Audrey Leduc au 100 mètres et Shade Magritte au 100 mètres également. Donc le World Athletics Ultimate Championship démarre demain le 11 et se prolonge jusqu'au 13 septembre. On aura possiblement des images soit sur le site de World Athletics ou sur la page YouTube. De World Athletics.

0: On va maintenant parler de taxes fédérales. Oui, c'est vrai, je vous l'annonce un petit peu violemment. Non, Vincent a fait un reportage cette semaine concernant la taxe fédérale concernant l'essence. Cette taxe est suspendue jusqu'en janvier prochain et on verra par la suite si c'est toujours suspendu ou pas. On retrouve notamment David Miles pour parler de cela. Reportage donc réalisé par Vincent.
1: Devant la volatilité des prix de l'essence qui sont en croissance depuis quelques semaines, le gouvernement fédéral a prolongé la suspension de la taxe d'accise sur l'essence à la hauteur de 10 sous par litre d'essence et 4 sous par litre pour le diesel. Une mesure remise en cause par les partis de l'opposition alors qu'un nombre croissant de Canadiens possèdent une voiture électrique ou ne se déplacent pas en voiture. Sans oublier les prix qui atteignent des sommets rarement vus au pays. Le secrétaire parlementaire et député de Fredericton-Oromocto, David Miles, s'est déplacé à Miramichi mardi après-midi pour officialiser la mesure au nom du ministre des Finances et du Revenu national, François-Philippe Champagne. Le secrétaire en a profité pour visiter des installations de recyclage qui a fait part des incertitudes causées par les tarifs imposés par les États-Unis.
2: Ça nous donne une manière, un levier de donner un coup de main aux Canadiens, 10 sous par litre. 4 sous par litre pour le diesel. Donc, c'est sûr qu'on ne peut pas tout contrôler sur le prix de l'essence du monde parce qu'il y a des autres effets, surtout sur, avec les conflits au Iran et les choses comme ça. Mais c'est une des manières qu'on peut contrôler ce prix-là, cet impôt-là. Donc, c'est ça pourquoi on fait cet prolongement.
1: La taxe d'accise du gouvernement fédéral est remise en partie aux municipalités pour entretenir leurs infrastructures. Les taxes provinciales sur l'essence, essentiellement maintenues, servent plus souvent à entretenir les réseaux routiers. Or, depuis sa suspension en avril, les prix de l'essence au pays ont dépassé leur sommet au moment de la suspension de la taxe, ce qui remet en question si des entreprises pétrolières auraient empoché un profit, ce que dément le gouvernement.
2: On a vu pour les consommateurs, les citoyens canadiens, que ça faisait un coût réduit de 10 sous par litre. Ce n'était pas des profits qui étaient passés aux grandes entreprises d'essence. Ce n'était pas comme ça. On a les données qui nous disent ça. Donc, c'était efficace à ce moment et ça, c'est pourquoi on va le prolonger.
1: Il est prévu que la taxe d'accise effectue un retour graduel à ses niveaux habituels au courant du printemps 2027, alors que la suspension est censée prendre fin le 31 janvier. Ici Vincent Lavoie pour IJL à Miramichi.

parle souvent des lunettes intelligentes, vous savez, les lunettes qui peuvent filmer en même temps. Mais je vais vous dire ce que c'est vraiment des lunettes intelligentes. Ce sont des lunettes qui sont conçues notamment pour détecter des obstacles sur le chemin et donc d'aider les personnes qui sont malvoyantes. En gros, les personnes malvoyantes peuvent porter ce genre de lunettes. Et donc, au lieu, vous savez, très souvent, les personnes malvoyantes, elles portent des lunettes de soleil parce que le soleil les éblouit beaucoup et donc, dans ce cas-là, ils voient carrément rien. S'ils avaient comme une petite portion de vue avec le soleil, ils n'ont rien. Donc, ils mettent des lunettes de soleil pour au moins avoir une petite perception, même si c'est très léger. Et souvent, ils ont aussi une canne blanche. Parfois, qui leur... Pas toutes les personnes malvoyantes n'ont pas ça, mais certaines peuvent avoir une canne blanche qui leur permet de pouvoir savoir quand il y a un obstacle. Et bien, avec ces lunettes-là, ça voudrait dire qu'une personne malvoyante n'a pas besoin de cette canne. Et que grâce aux lunettes, les lunettes détectent les obstacles et préviennent la personne. Ça a été inventé notamment par un jeune garçon nigérian qui s'appelle Khalifa Aminu. Il a donc conçu des lunettes équipées de capteurs capables de détecter des obstacles et d'émettre des alertes sonores. Un peu comme, vous savez, quand on veut traverser une route, parfois tu as des endroits où, quand c'est le moment de traverser, ça fait du bruit. Tu sais, t'entends comme un bip bip bip bip bip bip bip pour annoncer que tu peux comme traverser la route. C'est un peu pareil, mais là, c'est pour des lunettes. Et cette initiative répond à un enjeu mondial. Selon l'Organisation mondiale de la santé, donc selon l'OMS, au moins 2,2 milliards de personnes vivent avec une déficience visuelle de près ou de loin. Et au moins 1 milliard de personnes, donc qui vivent avec une déficience visuelle, auraient pu être évitées ou sont insuffisamment prises en charge. Dans ce contexte, donc, les technologies d'assistance peuvent contribuer à renforcer l'autonomie, la mobilité et la participation sociale des personnes concernées. Et je pense qu'il n'y a rien de pire quand on est adulte de voir qu'au fur et à mesure, on voit moins, justement, de voir notre vue s'affaiblir, comme s'en rendre compte vraiment. Je pense que c'est pas simple à vivre. Moi, je suis quelqu'un qui porte des lunettes. Et comme l'ophtalmo que j'avais l'habitude de voir... Bon, ça fait longtemps que je ne l'ai pas vu. Elle disait souvent comme que la vue, c'était la vie, tu vois. Alors, c'est un peu vraiment dommage pour les gens qui ont perdu la vue très tôt dans leur vie ou qui sont nés comme ça. Parce que quand tu dis la vue, c'est la vie, c'est comme... Qu'est-ce que tu insinues comme... Regarde, la vie ne s'arrête pas quand tu perds la vue, tu vois. Tu peux toujours faire du sport, par exemple, si t'aimes le soccer, t'as du sexy foot, comme c'est avec une balle où ils mettent des petites billes à l'intérieur et ça fait du bruit, donc les personnes sur le terrain savent où est le ballon. Ils jouent même mieux que les personnes qui sont pas malvoyantes, tu vois.

Et c'est vrai que l'émission se poursuit jusqu'à 18h. Ça veut dire qu'il nous reste un peu plus d'une heure à l'émission. Et ensuite, eh bien, vous retrouverez Loïn à partir de 18h. Loïn et Luc, d'ailleurs. Parce que ce soir, c'est le podcast, c'est l'émission, c'est un Canadien, puis une Française, où on parle des différences culturelles, notamment. Mais aussi, pas que des différences. Hein, ça peut être des choses qui se ressemblent un petit peu, pourquoi pas. En attendant, eh bien... c'est toujours moi, on passe encore une heure ensemble, évidemment, à parler peut-être un peu de sport, mais ça on en a un peu parlé avec l'athlétisme, on va peut-être parler de choses à faire, peut-être dans les prochains jours, ou à voir, ou juste se reposer, c'est bien aussi. Non, pas du tout. En tout cas, je me suis posé une question ce matin. Je me suis dit, tiens, est-ce qu'il y a plus d'élèves dans les écoles francophones cette année ou pas? En termes d'impression, peut-être aussi parce que c'est la rentrée, donc il y a beaucoup de gens. Enfin, en tout cas, j'ai l'impression qu'il y a beaucoup de gens, peut-être parce que je suis plus habituée à voir autant de gens. Mais est-ce que vous remarquez, est-ce qu'il y a, en termes de chiffres d'ailleurs, si vous connaissez les chiffres, y a-t-il plus d'élèves que l'année dernière dans les écoles francophones? J'attends vos réponses. Et on poursuit en musique avec Maude Carrier.

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3: Bonjour, ici Jannick Doiron, voici nos informations. L'audience concernant l'homme accusé d'avoir menacé de faire exploser le consulat des États-Unis à Halifax a été reportée au mois prochain. Ali Asakarek a été arrêté en août pour avoir, selon les allégations, placé une bouteille de propane et des liquides inflammables dans sa voiture avant de la garer près du consulat. Cet incident a entraîné l'évacuation d'une vaste zone du centre-ville de Halifax. M. Asarek était représenté par un nouvel avocat commis d'office qui a demandé un report de l'audience au 8 octobre afin d'examiner le dossier. La ville de Summerside, dans l'ouest de l'île du Prince-Édouard, a rétabli hier soir une consigne de confinement sur place pour certains résidents après la reprise d'un incendie dans une centrale solaire vers 21 h. Les équipes ont travaillé toute la nuit pour maîtriser l'incendie touchant les batteries. Le feu, qui a pris naissance lundi dans la centrale solaire et de stockage de batteries Sunbank, propriété de la municipalité, avait déjà entraîné une consigne de confinement et la fermeture des écoles. Certaines écoles locales restent fermées aujourd'hui. Une mini-série Netflix se déroulant à Terre-Neuve est présentée en avant-première aujourd'hui au Festival international du film de Toronto. La série s'intitule « Below ». L'intrigue se déroule dans une ville côtière soudée où les quelques habitants restants se demandent s'ils doivent partir pour de bon. Son créateur, Jesse McNow, explique que la série explore ce qui se passe lorsque des communautés perdent le moyen de subsistance, tout en abordant les thèmes du changement climatique et du déplacement des familles. Les habitants d'une petite localité du Cap-Breton rendent hommage à une résidente décédée lors des inondations importantes survenues ce week-end. Selon ses proches, le corps de Stéphanie Comeau, âgée de 46 ans, a été retrouvé quelques heures après que son véhicule a été aperçu samedi près d'un pont inondé dans la localité de Cleveland. Trevor Boudreau, élu provincial de la région, a indiqué que Mme Comeau travaillait à Port Hawkesbury et à Point Topper, deux localités voisines. M. Boudreau a précisé qu'elle était passionnée de photographie et qu'elle adorait ses chats. Les entreprises de l'île du Prince-Édouard sont invitées à se prononcer sur la façon de moderniser les programmes d'aide financière qui leur sont destinés. En réponse à l'incertitude économique persistante et aux conditions commerciales actuelles, la province procède à un examen de l'ensemble des programmes d'aide financière aux entreprises administrées par Innovation Île-du-Prince-Édouard. En vue de mieux comprendre les défis auxquels les entreprises sont confrontées, la province tient des séances de consultation partout à l'île et lancera un nouveau sondage auprès des entreprises. Le sondage sera ouvert jusqu'au 9 octobre. Les renseignements recueillis serviront à orienter la modernisation des programmes d'aide financière d'Innovation Île-du-Prince-Édouard afin qu'ils répondent mieux aux besoins de l'économie de l'île. Un homme de 70 ans originaire de l'Île-du-Prince-Édouard est décédé à la suite d'une sortie de route dans le secteur de Killies Cross. La GRC du centre de l'Île-du-Prince-Édouard indique que le véhicule de l'homme a quitté la route 13 pour finir sa course dans un marais jeudi après-midi. L'homme qui se trouvait seul à bord a été déclaré mort sur place. L'identité de la victime n'a pas été dévoilée, mais la GRC a confirmé qu'elle était originaire de Cornwall. Au sport maintenant, au hockey, c'est aujourd'hui que s'ouvre officiellement le camp des recrues du Canadien de Montréal au complexe sportif CN de Brossard. Le camp des recrues se poursuivra jusqu'à demain, avant la tenue d'un tournoi des espoirs ce week-end à Gatineau. Au soccer, la Fédération française de football a retiré aujourd'hui son soutien à la candidature de Gianni Infantino pour un nouveau mandat de président de la FIFA à la suite de son projet controversé visant à vendre des parts de la Coupe du monde de soccer. La FFF a précisé que la décision du comité exécutif avait été prise à l'unanimité. Au football, le corps arrière réserviste Drew Lock a mené deux séries offensives tardives qui ont abouti à des points et les Seahawks ont réussi 3 interceptions pour battre les Patriots de la Nouvelle-Angleterre 13-10 hier à Seattle dans une reprise du Super Bowl. Et en patinage, la patineuse artistique russe Kamila Valieva s'est de nouveau vue refuser l'autorisation de participer à des compétitions internationales à l'issue d'une deuxième série de vérifications.
1: 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La météo du côté d'Halifax pour la fin de la journée. On annonce un ciel partiellement nuageux avec de possibles averses. Un dégagement au cours de la nuit avec du vent à 30 km/h et des rafales qui pourront aller jusqu'à 70 km/h dans certains secteurs le long de la côte. Un minimum à 11 degrés. Pour demain, vendredi, le ciel est généralement ensoleillé. On annonce du vent à 20 km/h et des rafales à 40 et un maximum à 19 degrés. Pour samedi, le temps sera également ensoleillé. Par contre, on retrouvera les nuages pour dimanche et pour lundi.
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1: Il est maintenant 17h passées de quelques minutes et on démarre notre dernière heure ensemble pour aujourd'hui évidemment. J'espère que votre journée s'est bien passée, dites-vous quand même que c'est jeudi et qu'on est proche presque de la fin de semaine. Donc je sais, c'est une semaine un peu de retour à l'école, retour partout. Donc faut se remettre un peu dans le bain, reprendre une routine et ces choses-là. D'ailleurs c'est vrai, dans quelques semaines, on aura l'occasion de parler de routine, comment reprendre sa routine. Et vous allez voir qu'il y a plein de choses qui vont arriver sur l'antenne. On n'a pas encore démarré officiellement notre nouvelle programmation pour cette année, donc ça faudra attendre encore quelques semaines. Dans tous les cas, je peux vous dire de vous connecter sur notre site internet, cmedia.ca. On a un petit peu refait tout ça, le visuel est différent, mais c'est toujours le même site. Et voilà. Parcourez le site, découvrez un petit peu tout. Et puis, il y a des choses qui vont être annoncées au fur et à mesure de la semaine. Enfin, pas de... au fur et à mesure du mois et des semaines qui vont arriver. Bref, vous avez compris. Pour cette nouvelle heure, on démarre avec David Paradis. Et le titre, « Je pars pas sans toi ».

0: savez, nous sommes le 10 septembre, mais demain, c'est le 11 septembre. Et ça va faire 25 ans. Demain, ça fera 25 ans qu'a eu lieu donc l'attentat du 11 septembre 2001. Et pour l'occasion, ils ont, en mémoire des victimes, réalisé avec des drones, donc 2977 drones lumineux, ont pu recréer les deux tours jumelles. Et le chiffre, le nombre, 2977 drones lumineux, n'est pas là au hasard, c'est le nombre de victimes tuées dans les attaques du 11 septembre 2001. Les 2977 drones lumineux forment donc les tours jumelles à taille réelle et cette commémoration en mémoire des victimes a été pensée par des familles des victimes, par des survivants aussi et par des secouristes. Alors on peut aussi se poser la question, tiens, pourquoi cette commémoration-là n'a pas lieu demain ? Vu que demain c'est le 11 septembre, pourquoi ça a eu lieu plus tôt? C'était en fait une répétition, la répétition a eu lieu hier, et donc demain ça sera comme la commémoration. Cet événement, ils l'ont nommé Tribute in Light, c'est le nom donc donné à ce spectacle de drones. Hier donc, mercredi 9 septembre, les New Yorkais ont pu déjà avoir comme un premier aperçu lors des répétitions. D'ailleurs, j'ai une question à vous poser. Est-ce que vous pensez que c'est le genre de choses qu'on devrait comme garder secret? Parce que, évidemment, il faut des répétitions générales et c'est normal. Mais peut-être que les images auraient dû comme rester, tu vois, privées et on aurait dû juste partager ça demain, je pense. En parallèle de ce spectacle visuel, plusieurs commémorations seront organisées aussi tout au long de la journée, donc demain. Le président américain se recueillera au Pentagone plutôt qu'à New York. Il aurait renoncé à se rendre sur le site, notamment parce qu'il lui était impossible d'y prononcer un discours, seules les familles des victimes étant autorisées à s'exprimer lors de cette cérémonie. C'est ce qu'a révélé le New York Times. Selon le président, ça serait une histoire inventée par le journal. Dans tous les cas, son vice-président représentera le gouvernement à New York pour les commémorations.
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0: J'étais en train de regarder un reportage sur Facebook, un reportage donc qui parlait des bananas de savannah. Là, on parle donc de baseball, ok? Bon, petite particularité, et je suis sûre que vous avez déjà vu des vidéos d'eux sur les réseaux, ils sont facilement identifiables. Ils sont souvent habillés, alors soit en jaune, ou parfois je pense qu'on peut les voir en rose aussi. En tout cas, toujours des couleurs flash. Parfois, ils sont déguisés aussi. Et en fait, ils ont comme inventé ce qu'ils ont appelé le banana ball. C'est un sport qui ressemble au baseball, mais où il y a beaucoup plus d'humour et de performances athlétiques, de danse, etc. Il y a un peu comme des happenings aussi. Les matchs de banana ball sont aussi plus courts que le baseball traditionnel. Et puis je trouve qu'on on s'amuse bien, quoi. Alors, qu'est-ce que je pourrais vous dire de plus ? Vous savez, moi, le baseball, c'est pas forcément un sport qui... en fait, j'ai du mal déjà à comprendre les règles, voilà, déjà. Enfin, je comprends hein, qu'il y en a un qui lance une balle, l'autre, il doit pouvoir comme la lancer avec la batte. Ensuite, une fois que la balle elle est lancée avec la batte, évidemment, il y en a un qui court pour récupérer la balle, hein, ça paraît logique. Je sais qu'il faut comme faire le tour du terrain, il faut arriver avant que l'autre arrive. Enfin, voilà, ça, je comprends, mais... il y a d'autres choses que je comprends pas dans le baseball, tu vois. C'est toujours cool de voir des gens qui ont du fun et qui se prennent pas trop au sérieux et puis qui font aussi leurs propres règles et puis voilà. Ça fait déjà une dizaine d'années d'ailleurs que les bananas de savannah existent. Et je regardais également les réactions à ce reportage, que disent les gens donc dans les commentaires. Et plusieurs ont notamment parlé des quatre chevaliers. Les quatre chevaliers, je ne les connaissais pas du tout. Je ne connaissais pas du tout ce que c'était les quatre chevaliers. Et en fait, c'est comme un spectacle d'humour, mais de balle également. C'est un peu comme, en gros, c'est vrai que c'est très similaire à ce que font les bananas de savannah. En gros, ils jouent au baseball, mais avec beaucoup d'humour et des choses comme ça. Et les quatre chevaliers, c'est un spectacle québécois. Enfin d'ailleurs, pour les quatre chevaliers, ils n'appellent pas ça du baseball, mais du fast pitch, donc balle rapide. Bon, comme on parle un petit peu de baseball, dites-moi quelle est l'équipe que vous soutenez, votre équipe préférée. Mais votre équipe préférée n'est pas aussi fun que les bananas de savannah, je pense.
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0: si vous habitez du côté de Saint-Jean ou si même vous allez y passer dans les jours et les semaines à venir, eh ben vous risquez de voir des bateaux, enfin des bateaux de croisière notamment. Donc c'est des bateaux qui sont très gros. D'ailleurs, je pense que j'ai jamais eu vraiment l'occasion d'en voir. Je n'ai pas été à Saint-Jean durant la bonne période, oui, je sais. Mais c'est le moment, vous allez en voir là dans les prochains jours, prochaines semaines. Ça a déjà été le cas d'ailleurs. Et Loïne a pu faire un petit reportage qui parlait de ça. Et je voulais vous diffuser maintenant. Pour ceux qui sont au courant, c'est très bien. Pour les autres, bah, je vous l'apprends. En tout cas, Loïne nous en parle.
1: Le mois de septembre à Saint-Jean, c'est le grand lancement des mois ou des semaines, en tout cas, dédiés aux bateaux de croisière. Le port de Saint-Jean en reçoit entre 1 et 3 par jour. Et au total, plus de 58 bateaux sont attendus sur cette saison 2026, dont la plupart entre le 2 septembre et le 28 octobre. Ces bateaux rapportent pas mal d'argent aux communautés locales et notamment aux différents magasins présents sur le port ou dans Uptown. Et ces bateaux de croisière ont été le sujet d'une petite présentation à l'occasion du dernier conseil municipal de la ville de Saint-Jean par le conseiller de Uptown, Eric Savoie.
2: Well, this weekend, I just really wanted to highlight, you know, we oftentimes are watching our population growth and the population of St. John grew by 11,000 people over the weekend.
3: Bien souvent, nous suivons l'évolution de notre population. Eh bien, la population de Saint-Jean a augmenté de 11 000 personnes au cours de la fin de semaine. Plusieurs navires de croisière étaient en ville et le conseiller Dempsey et moi avons eu le plaisir d'effectuer des visites inaugurales de l'Aida Diva, du Celebrity Silhouette et de l'Independence of the Seas de Royal Caribbean. Je voulais simplement rappeler l'importance du secteur des croisières, puisqu'il représente des retombées économiques estimées à 85 millions de dollars pour notre région. Nos petites entreprises dépendent vraiment de cette activité. Et vous savez, je pense qu'en tant que conseiller municipal et en tant que personne qui a grandi à Saint-Jean, c'est toujours impressionnant de voir ces énormes navires, de pouvoir monter à bord, discuter avec le capitaine et l'équipage, et simplement entendre des visiteurs venus d'ailleurs parler en termes très positifs de notre ville et de l'expérience qu'ils y vivent, ainsi que dans la région. Cette année, nous prévoyons accueillir environ 141 000 passagers au cours de la saison. Et, fait intéressant, Nathalie Alabi, directrice de Cruise Excellence, m'a indiqué que depuis 1989, nous aurons accueilli plus de 5 millions de passagers et membres d'équipage d'ici la fin de cette année. Pensez au nombre de personnes qui sont passées par notre ville et qui ont vécu une expérience positive. Certaines pourraient revenir, d'autres pourraient parler de Saint-Jean à leurs amis. C'est donc vraiment important et je suis particulièrement fier des habitants de Saint-Jean. Je vois des gens aider les visiteurs à se repérer dans la ville, leur donner quelques informations sur la communauté et je pense que tout cela contribue à leur expérience. Ce n'est donc pas seulement positif pour les passagers et les équipages. Je pense que beaucoup d'habitants de Saint-Jean apprécient aussi de pouvoir partager ce que notre ville a de meilleur à offrir. Je voulais simplement remercier le port de Saint-Jean pour avoir développé cette activité dans notre communauté, ainsi que pour l'occasion que nous avons eue cette fin de semaine d'accueillir ces trois navires.
2: Building that business in our community and for the opportunity this weekend to welcome those three ships.
1: Une belle saison donc est à prévoir pour le port de Saint-Jean au niveau des croisières. Et ce n'est seulement que le début de cette fameuse saison, Saint-Jean étant l'une des plus grosses escales sur les itinéraires qui passent par le Canada et la Nouvelle-Angleterre. Et si vous vous souvenez, l'année dernière, eh bien, il y a certains bateaux qui avaient été également redirigés à cause des conditions climatiques dans les Caraïbes. Donc peut-être qu'encore plus de bateaux que prévu s'amarreront au port de Saint-Jean dans les prochains mois. C'était Loïne Gagnolet pour IJL à Saint-Jean.

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C'est maintenant la fin de l'émission du retour pour aujourd'hui. Et oui, parce qu'il est bientôt 18h. Donc, on va laisser la place aux autres. Hein. On va laisser la place notamment à votre playlist francophone de la fin de la journée. On se retrouve demain, 14h, 18h, pour une nouvelle journée. Oui. et puis, on se retrouve pas de bonne heure, mais de bonne humeur, hein, comme on avait l'habitude de dire, évidemment. Donc, belle soirée à vous. Et puis pour la musique, vous retrouverez notamment Freds dans quelques minutes et Terry Mélenchon maintenant. Il voudrait pas vivre autrement. Rendez-vous demain dès 14h. Belle fin de journée.

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